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0: 20h09 minutes et 15 secondes. C'est ça, nous poursuivons l'émission et c'est le moment de faire des remerciements à tous ceux qui nous ont aidés et soutenus pour la réalisation de ce beau gala du 13 juin 2026. Donc, je vais tourner en background. Moi, pas gagné avec personne parce que gen moun ki te mette en quoi pour soirée ça pas réussi mais moun pa nou yo di non ça pas ka fait yes donc nous disons bonsoir Michel Studio bonsoir et bienvenue à l'émission des temps topiques votre
1: merci merci merci mon frère Adlidia alors là c'est le moment de la jubilation, le moment de la regrette, le moment de la joie, joie, joie, 100% la joie. Alors, qu'est-ce qu'on dit? Quand on parle des affaires, c'est ce qu'on quand on dit du service après la vente, cette forme de remerciement, bon, je tiens d'abord à saluer et l'auditoire, les gens, les super branchés de l'émission des temps tropiques. Je sais que l'émission des temps tropiques, c'est une émission qui est bien écoutée à travers le monde.
0: Oh, du coup.
1: Je tiens d'abord à remercier d'abord les gens des États-Unis qui faisaient le déplacement, les mordus de cette émission. Comment ne pas dire merci à ces gens-là? C'est vrai que Adli, d'abord, après avoir remercié les gens qui viennent des États-Unis et qui viennent à l'ouest de, et du Canada, Adli, ce grand honneur est venu spécialement à Adlidia qui s'est défoncé vraiment pour faire en quelque sorte.
0: Non, Michel, oui? Faute, c'est à l'équipe.
1: Mais d'abord, okay. On dit dans toute chose qu'il y a quelqu'un. Ouais. D'abord, c'est comme, tu sais, des fois, et on peut mettre un grain, on creuse un trou, on met un grain dans la terre. Peut-être il va y avoir des gens qui vont l'arroser, qui vont faire en quelque sorte que pour faire fertiliser et la plante qui commence à monter, à grandir. Mais quelque part, on doit toujours penser. Il y a une première personne qui avait mis un grain dans la terre. Alors, c'est Adlidia. Alors, premier honneur, là. C'est vrai, il y a une équipe. Ou peut-être je peux dire pour le bénéfice de l'auditoire, j'étais quelqu'un qui était là depuis le début, mais il a fallu Adli d'abord. Si tu n'étais pas là, Adli, aujourd'hui, on n'aurait pas d'état tropique. Il faut appeler un chat un chat. Ouais. C'est vrai que Adli est là, bon, Michel est venu greffer après. Là, on a formé une équipe composée de Stéphanie Castin, Magdala Castin,
0: Erland Pierre, Wilfried Charles.
1: Oui, bien sûr. Mm-hmm. Alors, mais il y a Charlie qui a fait un travail extraordinaire aussi.
0: Absolument.
1: N'eût été la présence de Charlie, il y a des choses que je ne veux même pas dire là, ouais. Mais c'est sûr que et on serait mal pris. Mais en tout cas, quand on parle d'une équipe, c'est ça une équipe. Mais Adli, je veux, après avoir remercié Adli, je veux remercier tous les gens qui faisaient le déplacement. Cette journée du 13, vous imaginez, vous qui écoutez cette émission actuellement, il y a eu un cassave au centre-ville gratuit, gratis, chérie. Il y a un festival pendant 3 jours qui a commencé le vendredi, samedi, dimanche, Parc des Hirondelles, gratis. On diffusait la rencontre gratis à la perle retrouvée. Il y a eu soccer gratis. Il y a eu beaucoup de promotions qui se faisaient autour de cette activité. Malgré tout, Adli, Michel, Détente Tropique, avec notre équipe, nous avons réussi à faire plus de 300 personnes.
0: Mais Michel, Michel, Michel, grand bon monde pour nous essayer de passer sur eux parce que l'aime pas la veille, tu as une crainte. Et puis, je dis, Adli, ça ne pas passer comme ça parce que nous, là, derrière, Adli, pas de tête au problème.
1: Adli,
0: il y a un pile, je ne vais pas citer, il y a un pile. Même Jean-Élan Hippolyte, Enzo Saint-Ville, dit, Adli, pas occupé. Faites-nous déjà prendre. Il pas dit faites, moi non. Allez, c'est fait. Adli, c'est fait nous, c'est toute ton équipe.
1: Adli, publiquement,
0: yes.
1: Je tiens à te poser cette question. Mais pourquoi tu as eu tant peur? Dis-moi la vérité. Parce que Adli, même là, m'a parlé avec vous. Je me dis, Adli, même pas, ouais, pour quelle raison? Mais oui, tu as voulu descendre le nombre à 200 personnes. Je dis, mais Adli, oui. Pas qu'à comprendre. Bon, ou même personnellement, ou même toute seule, ou que tu en vends plus de 100 billets payés. Et puis, je me sens, on dit que. Ou t'es pour peur toujours.
0: Non, mais Mounio, Mounio, t'es campé en quoi pour faire ça, pas réussi, pas peur d'il? Ah, y'a même pas peur, Moun. Donc, tout ça a été fait, y'a passé inaperçu, et, m'kwe, fête noua, li bat toute fête, tout ça que t'es gratis, quelque chose à côté de ya, nous bat tout le monde, et tout le monde qui est avec nous, c'est encore famille, tout le monde t'a fêté, tout le monde t'es content, et vraiment, c'est ça qui fait satisfaction.
1: Donc, série de noms, comme cité, il y a et Ronald Joseph, ça c'est des gens qui travaillent avec moi, il y a Vallon, et beaucoup d'employés, de mes employés. Et c'est pour la première fois que j'ai invité et mes employés vraiment dans une fête. Ouais. Et que moi, la donne, je tenais quand même à le faire parce que, surtout, les m'a gardé, moi, comme si me senti, que si m'a qui voulait faire en bas. Mais, ouais. Ce que, ça m'a dit, Adli, c'est jodi, m'a dû témoigner. Moi, j'ai un pile moun qui remet Adli, un pile moun qui remet Michel.
0: Oui, oui.
1: Un pile moun qui remet nous. J'ai un moun vraiment. Et là, aujourd'hui, je veux remercier madame Saint-Amand et son mari François. Vous comprenez?
0: Oui, qui toujours écoute nous. Toujours là avec nous.
1: Il Basile, Basile là, malgré, il voulait pas rester, il est venu, il a fait sa contribution, il a fait 3-4 minutes, il est reparti, mais il était là avec
0: même
1: nous.
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1: 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Et écoute, hier j'étais avec Cola. 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Il nous a donné l'argent. Il pouvait pas être là parce que Paul dit Michel, nous pas capable même de monter pour mais.
0: Tant de fin ça. 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
0: Tant de fin. Hein?

0: 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Allez, Michel.
1: Mais autant que vous consacrivez, moi-même, moi, j'ai toujours dit, il n'y a pas qu'on voit Ross ou Mango verte. Yes. Et puis, Adli, quand tu penses que tu commences à avoir des ennuis, c'est parce que tu es en c'est parce que tu produis, parce que tu es en train de faire des choses, de bonnes choses.
0: C'est ça, lié.
1: Oui,
0: c'est
1: malheureusement, ça. C'est ça qui est triste dans notre communauté.
0: Ouais.
1: Malheureux.
0: Ouais.
1: Et comme dit où, gain, tellement comme si le monde, comme si qui dit nous, ah oh, monsieur, nous pas besoin de peur. Mais non, c'est écoute là. Adli, alors nous moi que et maître Vladimir David qui non seulement commanditaire qui nous a donné l'argent qui a participé
0: oui.
1: Nous t'ai gros moun avec nous oui. T'ai moun sérieux avec nous vous comprenez
0: oh, oui.
1: Et puis même si bon message que m'ta voulu lancer m'vle di moun yo arrête d'être méchant. Pas persécuter petit bon Dieu. Vous comprenez ça, mais tout là? Oui.
0: Oui.
1: Pas persécuter petit bon Dieu. Nous-mêmes, ce travail, nous travaillons pour une communauté.
0: Oui.
1: On est en train de se défoncer. Et puis, on dit jamais non. On aide les gens. On fait du bien. Pourquoi vous devez nous haïr, là? Pourquoi? Racontez-moi, là.
0: Oui.
1: Oui.
0: C'est...
1: oui. Alors, pas mettre des Adli, pas mettre des Michel. Oui. Nous-mêmes, ce travail, nous
0: travaillons. Travaille tout.
1: Oui, travaille tout et puis on a des succès. Succès, oui. C'est dans le travail. Alors moi, j'attendais et juste, j'ai pas voulu faire tirer dans ça. Même tellement ouais, comme si et c'est drôle. On devrait pas venir là. On pourrait seulement remercier Moon, mais moi tellement jusqu'à la dernière seconde. Il y a des gens qui cherchaient vraiment. Pendant que nous étions fin de vendre plus de 200 combien de billets vendus, payés, et puis moi, des gens faisaient des petites timagries.
0: Les retardataires.
1: Oh, Seigneur.
0: Ouais.
1: Mais à nous,
0: oui.
1: Il y a juste une chose.
0: Mm-hmm.
1: Et nous devons continuer
0: oui.
1: Et vraiment à faire notre travail.
0: Oui.
1: Et c'est quoi? Continuer à travailler pour le bien. Le bien-être de cette communauté.
0: Absolument.
1: Bah, pendant que gen moun qui malveillant, gen moun qui méchant en tant communauté, comme ça gen bon moun tout. Comme ça gen moun sérieux tout.
0: Oui.
1: Oui.
0: Oui,
1: comme ça gen moun sérieux.
0: Oui.
1: Puis même la nature jouerait en notre faveur. La nature était avec nous.
0: Ouais.
1: L'aime du mon petit la pluie a tombé, me dit oui, regarde la bénédiction.
0: Mmh. Bénédiction, oui. C'est ça.
1: Oui, yeah. Et puis la pluie a passé, où est tout le monde bien habillé, belle monde senti bon,
0: ouais.
1: Il y a pris un temps dedans, et ouais. Puis il y a dynamisé. Et en ouais. Passant, m'vlais faire, faire un petit clin d'œil, faire un coucou pour Café Nol, pour parfait. Ça, c'est des gens qui sortaient pas souvent.
0: Ouais.
1: Ou pas qu'on ouvre le nez, c'est une fête.
0: Ça.
1: Mais on dit Michel, ouais, Adli, mettez-moi dehors. Oui,
0: conseil
1: de monde, Gary Lavalas, démêlant-les.
0: Oui,
1: c'est que. Moi, comme si nous cherchions toute qualité de monde, tout le monde. Nous cherchions l'église, nous cherchions toute qualité de monde. C'est ça qui est le résultat fait que nous faisons là.
0: Ouais.
1: C'est ça qui est le résultat. Et Adli, je ne suis pas capable de remercier la Providence,
0: oui.
1: Daniel et son mari, Manuel.
0: Manuel
1: oui. Parce que, tu vois, quand tu commences à citer des noms, tu risques toujours.
0: Je l'avais fait au début de l'émission, à l'introduction.
1: Oh, oui, ouais, je ouais. Sais, mais ça fait la troisième semaine là, que ma primatie moun.
0: Oui.
1: Et là, par exemple, font activité comme ça, où il y a des gens qui comprennent, des gens qui avouent. Est-ce qu'on connaît? Et, bon, je conseille de moun, comme si nous accompagnons. Ils viennent avec madame, ils viennent avec petite. Yo. Et ils sont tellement contents. Ils disent, Michel, ou même avec Zamoun, enfant, nous t'a fait une fête plus souvent. On dit non.
0: Ouais.
1: Si nous faisons fête plus souvent, il pas bon. C'est pour nous quitter moun yo. Avec un appétit pour yon soif bagaille là.
0: Mais majorité moun qui te dans salle là aussi hein, pour l'année prochaine rapide. 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
0: c'est ça donc, la reconnaissance est la plus belle fleur qui jaillit de l'âme et malheureusement la plupart de nos ennemis sont des parents et amis que nous avons aimés, aidés et soutenus. Mais nous-mêmes, nous avons reconnaissance envers auditoire noir, monde qui connaît nous. Yes.
1: 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Et c'est pour le
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1: C'est le 5 juillet.
0: Festival des fleurs.
1: Ouais. 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
1: Festival, bon. Ouais, Festival des Fleurs, Festival d'été. En pile belle monde.
0: Yes,
1: tenue de vacances. Yes.
0: Yeah.
1: C'est ça.
0: Ça veut dire, on parle de tenue de vacances, mais vous n'avez pas besoin. Même si vous n'avez pas fait, vous n'avez pas eu.
1: Mettez belle maillot sur vous, tout bas en forme.
0: Mettez bon petit parfum sur vous, comprenez?
1: C'est ça. Nous dit merci également à ND Productions, Nicolas Demoussen et Evelyne Gamon.
0: Yes, yes.
1: Tout est là, t'es bien fêté avec nous.
0: T'es là bien avec ta bio tout rempli, comprends? Oui, ça c'est important, important. Alors, ben, maman de qui j'en. L'émission, ça a tellement de monde derrière.
1: Yo pouvez nous ça. Samedi dernier, yo pouvez nous ça. Yo pouvez nous ça samedi dernier.
0: L'émission, ça fait pour fête ça va la game moun. Moi, pas à comprendre ça.
1: Yes, yes.
0: Ça veut dire, bon, moi, m'tap si tu peux me parler dans la radio.
1: Yes, Michel, nous pas proposer là.
0: Ok.
1: Yes, bien content. Merci de votre participation à l'émission.
0: Détente Topique. C'est un plaisir.
1: Le directeur, alors, c'est le directeur de l'émission Détente Topique, Michel Studio.
0: Merci infiniment. Merci pour la confiance.
1: Yes, ok.

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0: 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Hein. À très vite.
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Il est 20h42 minutes et 15 secondes. La prochaine sélection fera plaisir à Wagner Charité. Ouskamel, ça non, c'est pour Frances, c'est pour Myrna Laurent, Jacqueline Demosthène, Martine Raphaël Albé, Guillaume,

Dakenzi Sheridan sur demande de Jacques Jean. Également, c'est pour Georges, Renette, Alta, Yolette Delva, Clunage et Marie-Marie Junior Conroll. Et Clarence Berthaud, Saint-Paul, Claire Mita François, Gertrude Pampan, Michel Studio, Erlan Pierre qui fête son anniversaire de naissance, Marie-Donna, bien-aimée Delva, Stéphanie Magdala Castin, Philomena Moïse, Hudson Chariot, Simone Véronique, Elisa, Madeleine, Michaela, Coridon, Simon et Charlène Barthelmy. Allô, Ken Dorneval, Nexemac, Renel Dorneval, Henri Lanier, Sipangu. Également, c'est pour Rebecca, Alex, Dubuen, Marie-Camel, Edouard, Philemon, c'est pour Nancy Ancien. Seule la prière peut combattre la force du mal. Eh bien, mes amis, veuillez prier. Musique dédiée spécialement à Nicolas Demosthène.

Ricardo Basile, Erline Millien Basile, Alain Virgile, Marie-Ange Jean-Baptiste, Leslie Saint-Jean, Rigo Dieu-Just, notre grand conseiller, Auguste Dieu-Just, yes.

C'est un topic international, l'émission de toutes les religions, de toutes les générations et de toutes les nations. Yes. Allô, Michel Studio, mes compas. Hey, Alain Pierre. Happy birthday to you, mon frère. Leslie de Mostan Civil. Joyeux anniversaire. Je demande de...

Yes. Nuevo banda palola. Yes. Mboni deme wale. Wabdansi. Nuevo goba. Vitalis tous. Yes. Allo Jacques Jean, depuis New Jersey. Dear Max Felus, back in the Sheridan. Yes. Depuis Cabaret Fobo, Haïti. Yes. Allo Fobo Tirone, Jean-Claude Fonrose, même au combat. Allo Rico Dieu Juste. Yes. Ça va faire. Marie-Ange Baptiste, mais bon bah.

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Il est 21h10 et 15 secondes et nous poursuivons avec une très belle pièce musicale. Donc, c'est ça. Je ne peux imaginer la vie sans ta présence auprès de moi, sans la tendresse de tes paroles et la douceur de tes doigts. Je ne peux imaginer la vie sans ton sourire pour illuminer mes jours, sans ton amour pour réchauffer mes nuits. Je ne peux imaginer la vie sans toi. Car mon bonheur, c'est à toi que je le dois. Eh bien, c'est Oumblé, oui. C'est Oumblé. Yes. Musique dédiée spécialement à Wagner. Sanon, sur demande de charité, Sanon.

Yes, Enzo Saint-Ville, Jean-Éla Hippolyte, famille Pamio, Alexandre, Yves Telichma, Yvan Telichma, Adlé Jean, Roland, Daniel Walsh, Gertie Morisseau, Dominique et Franz Daniel, ça c'est équipe pas nous.

Allô, le marais de destin. Yes, Lucien Kenol. Yes, un carreau pour deux. Yes, allô, Jean Cupidon. Mais nous. Cher Luc.

Lucien Quenol, le Marais Destin, Jean Cupidon. On se vit à vivre. Eh bien, mes amis, vive la vie avec Tropicana d'Haïti. Yes, Rico Dieu juste. Marie-Ange Jean-Baptiste, Alain Vigile. Vive la vie. Yes, Marco Février, vive la vie. Evelyne Jean, vive la vie. Yes, Vitellis Toussaint, vive la vie.

Ella Pierre, Magdala, Magdala Castin, Stéphanie Castin, mais bon combat. Wilfried Charles, Charlie pour la Zétine. Aïe aïe aïe. Oui, oui, oui.

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présenté pour vous tous les dimanches pour t'écrire ça. 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Li presque pas existe. 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

Il est 21h37 minutes et 15 secondes. Nous terminons l'émission. Il nous reste 23 minutes à passer ensemble. Donc, on poursuit avec Kalalu Combo.

0: Toujours avec grand plaisir que nous recevons à l'émission des temps topique, le show le plus chaud en ville, le PDG de la Transcom, M. Gazma Pierre-Paul, bonsoir.
1: Bonsoir Adli, c'est un plaisir pour moi de me retrouver sur les ondes de CPAM au show le plus chaud des temps tropiques.
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0: 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Vous avez 9,95 sur 10. Très bien répondu.
1: Merci, monsieur Zia. Merci.
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1: Très bien, merci Gasma.
0: Toujours un plaisir, Adli. Et puis, je te laisse continuer avec le show le plus chaud.
1: Ok, merci de votre participation à l'émission Détente Topic.
0: Tout le plaisir est pour moi. À bientôt.
1: Merci. Même une

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1: René Moncrémer, c'est pour Marco Danger, toujours branché l'émission Détente Tropique tous les samedis soirs de 19h à 22h. Allô, lui, seul au bout, vous en avez pas. Bonne fin d'émission.

Alors, vite liste tout ça. Yes, bonne fin d'émission. Michel Jean, Michel Studio, à faire par nous. Direct. Alors, Ken Nordeval, Nexemac, le chouchou des voyageurs.

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Bonsoir mesdames, mesdemoiselles et messieurs, et bienvenue à Une fleur et des fleurs éternelles. Chaque dimanche après-midi, à pareille heure, de 6h jusqu'à 8h, ensemble, nous faisons un beau voyage dans le passé. Et aujourd'hui, comme chaque dimanche, nous allons poser les pieds sur le sol d'Haïti avec Tabou Kombo de la Caille.

combien de tes enfants, Haïti, aimeraient bien retourner là-bas à tes pieds. Mais là, manger bouquet, manger chinois, bouquet, manger notre subway, est-ce que tout ça, est-ce que ce n'est pas mieux que de voir, que de vivre ce que les autres, ce que nos frères vivent là-bas en Haïti? Donc, je pense que manger chinois, entrer dans tout ce bruit, aller travailler sous la neige, je pense que tout ça, c'est préférable à ce que les gens vivent là-bas. Et par exemple, quand nous prenons nos enfants, ils ne sont pas des enfants, ils n'ont pas d'enfance comme nous. Ces enfants-là, encore une fois, ils n'ont pas d'enfance parce que ce sont des enfants de la guerre.

aujourd'hui, en fait, c'est la fête des pères. Ah, les papas, vous n'êtes pas oubliés. Aujourd'hui, c'est votre fête à vous, parce que nous autres mamans, nous avions eu notre fête des mères, et aujourd'hui, c'est votre tour. Et je souhaite une bonne fête des pères à tous les papas d'une flore et des fleurs éternelles.

Et aujourd'hui, comme je l'ai mentionné, c'est la fête des pères. Et je veux souhaiter une bonne fête des pères à mon fils Richie, à mon filleul et neveu Jerry, à mes neveux Sebi et Jimmy. C'est Alain Morissette qui va chanter pour eux une chanson d'amour.

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1: 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La Fondation a besoin de vous, mes amis. Vraiment, vraiment, votre présence là-bas signifiera beaucoup, beaucoup, beaucoup pour eux, pour la Fondation. Et bien sûr, ils ont notre l'invité de ce festival, c'est Pierre-Michel Ménard, que vous allez écouter maintenant une chanson de Pierre-Michel, « Mourir d'aimer ».

0: et des fleurs éternelles. Bonsoir.
1: Bonsoir Flore, comment vas-tu?
0: Et vous, ça va très bien, merci. Comment te portes-tu?
1: Bon, très bien, grâce à Dieu.
0: Bon, ça, c'est bien.
1: Oui, comment a été ta semaine?
0: Non, c'était très bien. Et de ton côté?
1: Ah, de mon côté aussi, c'était bien, grâce à Dieu.
0: Ok. Dieu veille sur nous.
1: Oui.
0: Comme toujours, il veille sur tous ses enfants.
1: Il commence à garder.
0: Oh, tu le sais, hein?
1: Comment on dit?
0: Oh boy.
1: Je profite de dédier l'émission de cet après-midi à tous les pères, spécialement au PDG de la radio.
0: Ok. Merci, Bose.
1: Plaisir pour moi. Non.
0: Ok.
1: Pas de dimanche sans Léon dimanche.
0: Bien sûr, Rose. Tu l'auras ton Léon.
1: Ok.
0: Et je te dis merci pour l'appel.
1: Oh, c'est un plaisir.
0: Ok.
1: Mon plaisir.
0: Ok, bye bye.
1: Bye.

auditeurs, vous savez, j'aimerais retourner chez moi parce que c'était ça mon rêve. C'était mon rêve de retourner en Haïti le lendemain du jour de ma retraite. Et voilà déjà 2 ans que je suis une retraitée et je suis encore ici, comme Tabou vient de le dire, à manger chez moi. Mais puisque je ne peux pas retourner, je décide demain de me rendre sur la Lune. Je ne sais pas combien d'entre vous voudraient faire ce voyage avec moi demain sur la Lune. Mais de toute façon, demain, c'est là que je serai.

je dis bonne fête des pères à mes deux frères, Chilo et Guy, au PDG de la radio, Monsieur Jean-Ernest Pierre, à mon cousin Franz Léonce, à Tipol, mon ami, et mon poupon, je vous dis bonne fête des pères. Je sais que vous êtes tous des grands-pères, donc le Georges Moustaki, il va chanter spécialement pour vous en cette occasion de fête des pères, pour vous grands-pères. Écoutez Georges Moustaki de grands-pères.

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je sais que vous aviez reconnu la voix de Tino Rossi. Et je dis bonne fête des pères à Pierre-Emmanuel, Franck Jean-Baptiste, Wessner Pressard et Jean Léon, que je n'entends plus. Bonne fête des pères à vous, messieurs.

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1: Et maintenant, il est 7h04 pour être beaucoup plus exact. C'est l'heure de notre 4 à 7. Et aujourd'hui, dans notre 4 à 7, nous allons parler de... Dans notre 4 à 7 aujourd'hui, nous allons retrouver dans les titres de ces quatre chansons le mot « c'est fini ». C'est fini. En anglais ou en français, c'est la même chose. « It's over » ou bien « c'est fini ». Donc, tour à tour et sans interruption, nous allons écouter Elvis Presley dans « It's over ». Les ambassadeurs dans Fini, c'est fini notre bel amour. Et Hervé Villard, Capri, c'est fini. Et finalement Charles Aznavour dans C'est fini. Bonne écoute, chers auditeurs.

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Mes chers auditeurs, c'était le 4 à 7 et le thème de cet après-midi, c'était la phrase « c'est fini ». Et maintenant, nous allons écouter un autre morceau de Pierre-Michel Ménard qui sera au Festival des Fleurs de la Fondation CPAM. Il sera leur invité spécial le 5 juillet prochain. Donc, Pierre-Michel Ménard dans « T'es belle ».

0: fleurs et des fleurs éternelles, salut.
1: Salut, Poupis.
0: Et Yot, comment ça va?
1: Eh bien, ça va.
0: Ça va très bien, merci. Ça va bien. Mm-hmm.
1: Comme toujours, tu sais que je te suis pas à pas.
0: Oui, je le sais, je le sais.
1: Mm-hmm.
0: Ok.
1: Et ensuite, pour saluer mes deux frères,
0: mm-hmm.
1: Chilo et Yves,
0: mm-hmm.
1: ces deux-là, occuperont toujours une place spéciale dans mon cœur.
0: Ça c'est bien.
1: Parce que, étant que ces deux-là sont soucieux de leurs enfants et, comme on le dit en anglais, they learn from the best. They learn from their dad.
0: Ok.
1: Ok.
0: Et
1: je leur dédie le programme d'aujourd'hui, ok?
0: Ok, Yot.
1: Et je profite aussi pour saluer mon oncle Pierre qui nous écoute de Montréal.
0: Ok, all right. Merci, Yot. Et je te remercie pour l'appel.
1: Ok.
0: Ok, bye-bye. Ok, Yot. Bye bye. Et tu restes branché, ok?
1: Merci,
0: Yot. Ok, bye bye. Et chers auditeurs, si vous voulez appeler, composez le 516 415 49 26. J'ai vu que maman a appelé, Gertrude avait appelé. Donc, vous pouvez rappeler, chers amis, le 516 415 49 26. Et dimanche dernier, j'avais fait tourner ce morceau de Joe Jacques La Priée, mais malheureusement, quelqu'un avait appelé et une fleur et des fleurs éternelles. Salut. Ah, maman, allô? Une fleur et des fleurs éternelles, salut.
2: Salut, pauvre, comment ça va?
0: Hé, maman, ça va très bien, merci. Ça va très bien. De ton côté, comment ça va?
2: Ça va bien, ça va très bien. On est un peu, comment je te dirais, un peu, pas sous pression, mais un petit peu, il y a un petit peu de nervosité qui s'installe. Parce que tu sais, le 5 juillet s'en vient bientôt, c'est dans quoi, deux semaines. Et ça sera le festival, la première édition du Festival des fleurs de la Fondation CEPAM. Alors, avant de parler de la fondation de cette activité-là, je tiens à saluer et à dire une bonne fête des pères à tous les pères qui sont à l'écoute de cette émission Une flore et des fleurs éternelles. Et plus spécialement, une bonne fête des pères à mon frère Guy et mon frère Chilo, mes neveux Jerry et Jimmy, que j'aime beaucoup ces quatre papas-là. Alors, bonne fête des pères. Continuez votre bon travail auprès de vos enfants.
0: Il paraît que tu as oublié un père que tu aimes beaucoup, qui est à New York.
2: Un père? Oh, est-ce que tu parles du cousin?
0: De ton neveu? M'a dit le maman, feu, m'a pas les sous. Quelle erreur!
2: Oui, quelle erreur grave! Grave, je confesse, Oh mon chou pipi d'amour, mais tu sais, c'est un, je vais dire que comme je le sens là, c'est un enfant que j'ai tellement aimé. D'ailleurs, les deux qui sont nés en ma présence, il s'agit de Tico, Jerry et Richie Montchoupi. Mais tu sais, Jerry était en Haïti, puis c'était ma mère qui avait le beau rôle qui décidait pour Jerry, alors que Rich Rich venait souvent à Montréal, bébé, souvent à Montréal, et chez qui? Chez sa nénène. Et c'est un enfant que j'ai vu grandir, c'est un enfant pour qui je changeais les couches. Bon, ça me fait vieillir, mais enfin, c'est pas grave. Mais
0: ne t'en fais pas, maman, je ne vais pas donner l'âge de Richie.
2: Oui, je sais que Richie, j'ai tendance à dire Choupi. Choupi est père, puis j'adore Jojo. Mais des fois, j'oublie qu'il peut être père, parce que je l'ai connu tellement bébé, tellement, et que le temps passe vite.
0: C'est
2: et
0: ça.
2: Mon amour, tu sais que je t'aime.
0: Très belle confession.
2: Beaucoup.
0: Une et très belle confession, maman.
2: Bien faire, mon cher, tu oublies. Mais je sais que tu vas pardonner ta nénène.
0: Voilà. Bon, alors, maman, parle-moi de...
2: Non, c'est pas maman.
0: Okay. Écoute, parle-moi du festival. Bon.
2: Voilà, est-ce que Flore, tu es là?
0: Oui, je t'écoute, oui. Vas-y, tu m'entends? Oh, ça passe là. Où es-tu, maman? Tu es là?
2: Mais non, je te demande si tu es là, je t'ai pas entendu.
0: Oui, je t'ai répondu, je suis là.
2: Ah, c'est pas sorti sur mon téléphone. Enfin, bref. Alors, voilà, donc, je veux saluer aussi mon cousin chéri, le meilleur pour moi, Jean Myrteau Duperville. Voilà. Alors, donc, on disait le 5 juillet, c'est le Festival des fleurs à Montréal. Et je sais qu'il y a beaucoup, beaucoup d'auditeurs, auditrices de Montréal qui écoute cette émission une flore, et des fleurs éternelles. Vous aurez l'occasion de faire la connaissance de cette animatrice exceptionnelle. Alors je vous invite à venir, à participer.
0: Maman, je t'ai perdu, hein?
2: Serrer la pince.
0: Okay.
2: Et lui dire bravo. Voilà.
0: Ok. Donc, maman, avant de partir, la fondation CPAM, qu'est-ce que c'est? Parle-moi un peu de cette fondation.
2: Comment?
0: Parle-moi un peu de cette fondation.
2: Alors, la fondation CPAM a été fondée pour trois raisons particulières. La première, c'est que ici au Québec, il n'y a toujours pas suffisamment de présence des Noirs dans les médias, que ce soit à la télévision, que ce soit à la radio. Et même quand les gens sont très formés, très bien formés, on ne les voit pas, on ne les entend pas. Depuis un certain temps, à la télévision surtout, mais à la radio, c'est rare. Alors, ça c'est une raison. On veut que les jeunes d'origine noire, mais plus précisément les Haïtiens, occupent un espace média pour que les gens entendent leur voix. Alors, comme la radio elle-même a sa mission à elle, la fondation a été créée justement pour permettre aux jeunes, surtout, de faire des stages dans un milieu, dans un média traditionnel, radiophonique. Ça, c'est une première. La deuxième, c'est, vous savez, tu sais, Flore, que la maladie d'anémie falciforme touche essentiellement les Noirs, les enfants noirs. Et ici au Québec, étant donné que c'est une société majoritairement blanche, le sang des Noirs, on nous dit, a quelque chose de particulier, et c'est cette chose-là, j'oublie toujours le nom, qui fait partie du sang des Noirs, qui est précieuse, cette partie-là, pour soulager les enfants qui sont atteints de cette maladie d'anémie falciforme. Et comme à cause de cette maladie, le sida, et que la Croix-Rouge avait déclaré que c'était les 3H qui ont inséré cette maladie-là ici au Québec, je parle pour le Québec, donc les Haïtiens de plus en plus devenaient réticents à faire don de leur sang. La Fondation a pris sur elle de réaliser une collecte de sang à chaque année pour les Noirs, pour qu'ils viennent donner de leur sang afin de pouvoir soulager les enfants atteints d'anémie falciforme. Imagine-toi, pour un enfant atteint d'anémie falciforme, ça prend 130 donneurs par année pour que cet enfant-là puisse avoir une vie quasi normale. Donc, ça prend beaucoup. Et à chaque année, d'ailleurs, c'était la semaine dernière que nous avons réalisé la collecte de 2026, la collecte de sang, où on fait appel aux gens des communautés noires, et précisément les Haïtiens. Et la troisième, je t'en donne juste trois, là. La troisième, c'est pour... je t'en donne... les plus sont importants. La troisième, c'est pour les enfants malades, peu importe l'enfant, peu importe son origine. Il y a un hôpital ici qu'on appelle Sainte-Justine et qui c'est un hôpital pour enfants. Alors, on participe, ils font toujours cet organisme-là, ils ont la fondation également, fait une levée de fonds pour les recherches pour les maladies infantiles, et la fondation s'associe à cette opération qu'on appelle Enfant Soleil pour recueillir des fonds afin d'aider l'hôpital à continuer ses recherches pour les maladies infantiles, dont l'anémie falciforme. Et la quatrième, ce sont les paniers de Noël que la fondation remet aux familles en difficulté à chaque année, à chaque Noël. L'année passée, 2025, nous avons remis 150 paniers aux familles vulnérables. Alors ça, ce sont quatre des principales missions de la Fondation CPAM. Et c'est pour cela qu'on dit aux gens, soutenez-nous, supportez-nous, participez aux activités, parce que des fois, c'est peut-être plus facile pour quelqu'un de participer à une activité que de faire un don. Un don de $60, parce qu'il y en a qui, pour eux, des fois, faire un don, c'est pas très important. Il faut qu'ils aient quelque chose en retour. Donc, nous, pour permettre à la fondation d'avoir des sous pour rencontrer ses missions, alors c'est pour ça qu'on organise, qu'on organise ce festival qui est notre première activité de levée de fonds, voilà. C'est notre première en 6 ans.
3: Wow. Oui. Et comment vous avez fait? Comment vous avez fait pour tenir?
2: Eh bien, je te dirais que les membres du conseil d'administration de la fondation s'y mettent beaucoup, beaucoup, beaucoup pour que la fondation rencontre ses objectifs. Mais cette année, on a décidé de sortir, d'aller vers le public, pour que eux aussi ils participent à notre mission et soulager, que ça soit la maladie des enfants, que ça soit des familles en difficulté, pour soulager ces gens-là avec leurs dons. Et les enfants, les jeunes dont je parlais tout à l'heure, des stages dans un milieu radiophonique, il faut payer, la fondation paye ces stages-là pour les enfants. Alors, donc, ce sont, quant à moi, de très belles missions que nous voulons continuer à offrir à la société québécoise, mais en particulier la communauté haïtienne.
3: Donc, voilà. Donc, maman, même si quelqu'un, par exemple, ce festival va se tenir à Montréal, donc oui. S'il y a quelqu'un, peut-être aux États-Unis ou

0: un billet. Et une fois qu'ils auront payé leur billet, l'argent va, va directement dans le compte de la fondation.
1: Mais maman, je parlais de quelqu'un à l'extérieur de Montréal.
0: Exactement, les gens à l'extérieur de Montréal.
1: Même s'il n'a...
0: Ça vaut aussi pour les gens à l'extérieur.
1: OK, ils peuvent acheter le ticket même s'ils ne viennent pas.
0: Oui.
1: OK. Ce sera leur donation.
0: Je n'ai pas d'accord.
1: OK.
0: Oui, ça sera leur don. Ou encore, s'ils ont quelqu'un à Montréal, s'ils connaissent quelqu'un à Montréal et qu'ils décident de faire le don, mais en permettant à cette personne-là de participer à l'activité, ils peuvent acheter leur billet quand même et dire à cette personne-là, hein, il va donner le numéro de son billet à la personne et quand la personne va se présenter à l'activité, on va pouvoir, on va pouvoir retracer que c'est un billet qui a bel et bien été acheté depuis New York ou depuis les États-Unis. Donc ça, il n'y a aucun problème. Mais si quelqu'un veut faire un don franc, il peut le faire, comme je viens de dire, www.cpam1410.com. J'ai tendance à dire cliquer, mais c'est pas ça là. Ils vont cliquer sur l'affiche du festival et à ce moment-là, ils vont aller directement sur acheter votre billet.
1: Ok. Donc, maman, tu sais, nous n'avons pas beaucoup de temps, hein? Là, malheureusement, parce que tu as pris le temps de la publicité.
0: C'est que, oh!
1: Donc, mais c'est pour une bonne cause.
0: Voilà.
1: C'est pour une bonne cause, donc ça va.
0: Tout à fait.
1: Ça va, maman. Donc, maman.
0: Merci beaucoup. Oui.
1: À moi de te remercier. Et là, peut-être, j'espère être avec vous. Pour ce. Ma chère, j'espère.
0: Dieu le voudra.
1: Oui, c'est ça, maman. Donc, et là, j'aurai la chance de rencontrer pas mal de mes auditeurs, j'espère.
0: Allô?
1: Oui, j'ai dit que j'espère rencontrer je ne sais pas, je dois dire si, maman, parce que le futur, demain ne m'appartient pas. Donc, si je suis là avec vous, j'espère rencontrer quelques de mes auditeurs.
0: Ah, ça c'est certain.
1: OK.
0: J'en ai plusieurs qui se sont déjà inscrits.
1: Ah,
0: est-ce que
1: ça
0: c'est
1: fait...
0: pour ton émission? Je, sais
1: je
0: pas.
1: Ne pense pas, maman. Ils veulent tout simplement supporter la fondation. Une bonne cause.
0: C'est qu'ils écoutent religieusement.
1: Ouh, voilà.
0: Une flore et des fleurs éternelles.
1: Et sur ce, maman, je vais te laisser partir. Je te dis un grand merci. OK?
0: Merci à
1: et bonne chance.
0: Merci beaucoup.
1: OK. Bye-bye. Okay.
0: Bye-bye.
1: Et là, je disais que la semaine dernière, j'ai fait tourner ce morceau de Joe Jacques. Et là, il y a quelqu'un qui m'a appelé pour me dire qu'il y avait un coup de téléphone et elle n'a pas pu écouter toute la chanson alors qu'elle dansait et elle a dû arrêter sa danse. Donc, Noun, Joe Jacques chante pour toi la prière.

Et là, je dis une bonne fête des pères à tous les papas d'une fleur et des fleurs éternelles.

0: Flore des Fleurs Éternelles, salut.
1: Salut, Poupée, c'est
0: Yod encore. Ok, Yod, vas-y.
1: Écoute, maman nous a rodé dans une 15 minutes de notre enfant.
0: Et maintenant, tu appelles pour
1: prendre... Écoute, laisse-moi finir. Tu dois fermer le programme 15 minutes, ok? À 8h15.
0: Ok, madame, vous êtes qui? Vous êtes le PDG?
1: Je ne suis pas le PDG.
0: Mais Yod, vas-y, ok, chérie. Ok, je vais fermer à 8h30. Ok, Yod, bye.

cette chanson, cette désaccolade de New York, Bonne fête papa, on fait notre émission de cet après-midi. Ensemble, nous avions marché sur les chemins du passé et nous avions vraiment rencontré pas mal de souvenirs avec ces chansons de notre jeunesse. Et je vous dis merci, chers auditeurs, celles qui ont appelé et aussi m'ont envoyé des textes messages et aussi ceux qui n'ont pas appelé, qui n'ont pas fait tout ça. Donc, je vous dis merci. Parce que vraiment, je me répète chaque dimanche, sans vous, l'émission ne serait pas possible. Et nous avions fait un très beau voyage ensemble cet après-midi. Et le rendez-vous est pour dimanche prochain. Je vous remercie, merci, merci, merci, merci. Je vous aime bien, mes amis. Bonne semaine et bonsoir, mes amis.

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Auditrices et auditeurs, bienvenue à votre émission Souvenirs, souvenirs. À Smortelot, nous allons passer 2 heures ensemble afin de revoir notre période de jeunesse, d'adolescence ou d'enfance. Et cet exercice, on ne le fera pas comme il faut si ce n'est au cours d'un voyage extraordinaire. Un voyage, qui nous ramène dans le temps, un temps où tout était beau, un temps où on était bien, un temps où on avait des gens qui nous entouraient et des gens qui prenaient soin de nous. Alors, c'est tout ça que ces artistes vont nous aider à revoir, ou du moins à revivre, à travers cette émission Souvenirs, souvenirs. Et vous savez qu'à chaque fois que cette émission est en onde, eh bien, c'est un moment privilégié pour nous, parce qu'on en profite pour revoir, pour retravailler, pour repenser, pour comprendre mieux pourquoi on était si bien. On y va tout de suite avec la première section, puisque les artistes sont prêts, ils n'attendent que nous. Tout ce que vous avez à faire, c'est de vous installer confortablement et ne pas vous laisser déranger par personne, car ces 2 heures vous appartiennent à vous et à vous seuls. Cependant, si et seulement si vous avez la possibilité d'avoir avec vous votre livre de souvenirs, même s'il lui manque des pages, c'est pas grave, mais gardez-le plus proche, tout proche, parce qu'il vous permettra de bien coller les chansons aux souvenirs qu'elles représentent le mieux. Sur ce, on y va tout de suite avec la première section et on va se retrouver de l'autre côté.

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début de voyage qui se fait très bien, quant à moi, eh bien, on va continuer comme ça jusqu'à ce qu'on arrive au terme de ce merveilleux parcours avec les chansons, les mélodies, les ballades, les artistes qui nous les amènent et qui nous permettent de bien, mais bien travailler aujourd'hui à travers Souvenir, Souvenir. La deuxième section, c'est là qu'on regarde les différentes situations amoureuses, même si on dit dans ce temps-là, on est innocent, on était naïf, on n'avait pas d'expérience, mais il y a certains qui étaient un peu plus avancés que d'autres et qui pouvaient vivre une relation amoureuse de façon intense ou de façon mature, si on veut, si bien que ces relations-là perdurent encore aujourd'hui. C'est parce que c'est pas parce qu'il n'y avait pas d'erreur, hein, dans ces couples-là, au cours de cette relation de jeunesse, mais c'est plutôt parce que ils avaient compris, un comme l'autre, ils avaient compris qu'il fallait mettre la pédale douce, qu'il fallait peser le pour et le contre, qu'il fallait faire des concessions. Et ça, ce n'était pas donné à tout le monde qui vivait cette période-là, donc période de leur jeunesse, de leur adolescence. Je parle pas d'enfance, mais adolescence, parce qu'il y en a, il y avait des adolescents précoces également, pardon, également. Alors, donc, ce n'était pas donné à tout le monde de pouvoir raisonner comme il faut, de ne pas s'emporter, de ne pas laisser la jalousie prendre le dessus. Eh bien, il y en avait qui l'avaient compris déjà. Deuxième section. Les artistes vont nous ramener dans cette période-là et on pourra se reconnaître, oui ou non, si on faisait partie d'une ou de l'autre catégorie. À tout de suite.

Je ne sais pas si je me trompe, mais j'ai comme l'impression que cette émission ne va pas durer 2 heures parce que ces 2 heures vont passer tellement, mais tellement vite que on pourrait être tenté de dire, ça n'a pas duré 2 heures cette fois-ci. Alors, pour éviter tout ça, on y va tout de suite avec la troisième section. Et comme vous le savez, pardon, comme vous le savez, cette section est réservée à un artiste qui va occuper toute la scène pour qu'il puisse nous présenter parmi les meilleurs de ses compositions ou interprétations. Et aujourd'hui, c'est Michel Delpech à qui on donne toute la scène et pour qui on a déroulé le tapis rouge. Nous, on se retrouve de l'autre côté.

Nous poursuivons cet exercice qui se veut être à la recherche de nos meilleurs souvenirs. Et à travers ce voyage qui jusque-là se passe très bien, nous sommes rendus à un arrêt important, puisque cet arrêt-là marque la deuxième heure qu'on aura à traverser. Et laissez-moi vous dire qu'il nous reste un petit peu plus d'une heure pour faire la deuxième partie de cette émission, et on va en profiter pour aller chercher, pour aller redécouvrir tous les bons moments et toutes les bonnes personnes que nous avons connues au cours de notre jeunesse, de notre adolescence ou de notre enfance. On parle de la famille, évidemment. On parle des voisins, parce que dans le temps, c'était la famille élargie où les voisins avaient droit de regard sur les enfants de leurs voisins. Et surtout quand on évoluait en province, on était beaucoup moins centré sur nous-mêmes, parce que dans les villes de province, tout le monde connaissait tout le monde et tout le monde était soucieux de tout le monde, ou plutôt des enfants de tout le monde. Et il n'y avait pas de questionnement à avoir si un voisin venait voir nos parents pour leur dire ce que nous faisions de pas correct ou quelles règles que nous n'avions pas respectées. Et mes parents accueillaient très très très très bien ce souci de leurs voisins. Et laissez-moi vous dire qu'on passait comme enfant, qu'on risquait de passer un mauvais quart d'heure. Alors que quand on compare cette façon de vivre qui existait dans les villes de province à la façon que vivaient les gens dans la capitale, c'était un peu différent. Je ne veux pas dire complètement différente, complètement différente cette façon de vivre, mais ce n'était pas ce collé serré tout à fait. On avait des voisins qui, oui, avaient cette même attitude que ceux de la province, mais c'était des voisins, mais vraiment des voisins rapprochés. La rue à côté, à peine si on les connaissait, ces voisins qui habitaient la rue à côté. Donc, encore moins que ces gens-là pouvaient aller dire à nos parents ce qui n'était pas correct de notre part. Donc, tout ça pour vous dire qu'il y avait quand même quand vous allez trouver des jeunes de cette époque qui vivaient dans la capitale, qui vivaient comme ça se passait dans les villes de province, parce que vous allez souvent entendre des gens qui venaient de Port-au-Prince, qui nous racontent leur jeunesse, qui nous racontent leurs exploits d'enfants, leurs exploits de jeunes. Et c'était pratiquement la même chose, mais encore là, c'était un cercle fermé. Et puis c'est, on peut comprendre parce que la capitale était la capitale, hein? Donc elle était vaste, elle était grande. On ne pouvait pas demander à un voisin qui habitait Carrefour d'avoir un regard sur les enfants des parents qui habitaient, je ne sais pas moi, au bas peu de choses. Non, c'était ils ne se connaissaient même pas. Alors ce n'est pas une critique, mais c'était pour vous dire ce privilège qu'on avait quand on vivait dans une ville de province. La vie était simple. La vie était quasiment la même pour tout le monde. On avait tous, ou presque tous, les mêmes valeurs. Et on se sentait accroché quand un jeune de notre âge faisait exception à la règle. On se disait, oh ben voyons, pourquoi lui, elle agit comme ça? Et les parents, assez bizarrement, avaient tendance de dire à leurs enfants, ben cet ami-là n'est pas un ami pour toi. Pas parce que cet ami n'était pas ou ne n'allait pas à l'école, non, c'est parce que les valeurs n'étaient pas les mêmes. Les valeurs n'étaient pas transmises de la même façon
à cet enfant-là, à ce jeune-là. Et c'est un jeune qui pouvait avoir un comportement démesuré et par peur d'influence, ben nos parents nous mettaient en garde. Est-ce que ça existe encore aujourd'hui? Je ne vous donne même pas la réponse, parce que ça soit à Port-au-Prince, que ça soit dans les villes de province, tout a changé. La façon de vivre a changé. La façon d'être a changé. On devient méfiant, même par rapport à celui qui habite collé-collé de nous. Celui qu'on connaissait, qu'on fréquentait. La situation fait en sorte que cette personne-là risque de changer, tout comme elle va penser la même chose aussi pour nous, là, hein. Cette personne-là a changé, eh bien, on prend ses précautions. Mais, une chance, que la période que nous, qui nous intéresse au cours de cette émission, c'était la belle période. La période extraordinaire. La période simple. La période sincère. On poursuit avec la quatrième, et vous le savez. Rendu là, ce sont des balades, des mélodies, des chansonnettes qui vont défiler les unes après les autres. Question de ne pas perdre une minute. Alors, on y va tout de suite.

Avant-dernière section, chers amis, vous me direz si je m'étais trompée ou si j'ai vu, pardon, ou si j'ai vu juste en vous disant, il me semble que rendu à la fin, on serait porté à dire que ça n'a pas duré 2 heures. Alors, je ne réponds pas, je vous laisse répondre. Mais enfin, moi, je sais ce que je sais. On y va avec la cinquième section, puisque c'est l'avant-dernière. On va prendre le temps pour vous présenter toutes les chansons qu'on a choisies pour vous. Jusque-là, j'espère que la sélection n'était pas si pire et que vous vous êtes retrouvés à cette période, ou plutôt ces artistes vous ont ramené à cette période que nous voulons visiter à travers cette émission. Et si ce n'est pas le cas, vous savez quoi faire. On y va, cinquième.

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Nous voici donc rendus à la dernière section. À ce Smurtelot, je vais prendre un peu de votre temps une fois de plus pour vous remercier de votre fidélité à votre émission Souvenir et de votre attachement à votre radio chérie. Sachez qu'à chaque fois que mon équipe et moi, nous préparons cette émission pour vous, on le fait avec beaucoup de joie, mais surtout beaucoup de passion, parce qu'on sait quel public que vous êtes, on sait ce que vous aimez, vous ne lésinez pas avec l'excellence, quoique on n'a toujours pas atteint l'excellence, mais on y travaille très fort. Et je remercie votre patience, votre tolérance à accepter le fait que on ne soit pas encore rendu à vous présenter l'excellence. Mais, de par vos commentaires, on comprend, ou je comprends, que vous êtes quand même satisfait de ce qu'on vous donne jusque-là. Vous trouvez que c'est une émission qui vous ressemble en quelque sorte, et surtout, une émission qui vous permet de faire ce voyage que nous nous promettons à chaque fois. Alors, on va terminer cette section, ou du moins cette émission avec la sixième. Mais avant, nous devons prendre rendez-vous, qui est toujours pour la prochaine fois.

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parler, il voulait tout savoir. Nathalie traduisait Moscou.

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0: Monsieur, bonjour. Il est marqué dans tout le studio 5 minutes. Vous êtes sur la bonne longueur d'onde dans le 14-10 AM. Vous écoutez votre émission Rencontre matinale, l'édition du week-end qui rentre chez vous. Nous allons vous accompagner pour les 120 prochaines minutes. Mon nom c'est Pasteur Jean-Marie Hercule. C'est toujours pour moi un réel plaisir de me trouver derrière ce micro ici. Je vous apporte de la bonne musique et de la prédication. Nous allons lire la parole de Dieu. Nous sommes en train d'adorer le Seigneur. Merci beaucoup d'avoir choisi les 14-10 et d'être à l'écoute de votre radio, de votre émission. Réveillez votre épouse, vos enfants, vos amis, dites-les que nous sommes bel et bien dans l'air.
1: J'ai tout essayé, mais rien ne bouge.
0: Salutations à Pasteur Chavan, Pasteur David et Pasteur Moussa.
1: Je prie,
0: Pasteur Zami, Pasteur Dovila.
1: J'ai l'impression que...
0: Dis bonjour à Connie Mézier, bonjour à...

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Bonjour, bonsoir, tout dépend de la...

0: glorieux, tu reçois la paix, la joie, la vie, au nom de Jésus.
1: Psaume 100, psaume de louange. Poussez vers l'Éternel des cris de joie, vous tous, habitants de la terre. Servez l'Éternel avec joie. Venez avec allégresse en sa présence. Sachez que l'Éternel est Dieu. C'est lui qui nous a fait, et nous lui appartenons. Nous sommes son peuple et le troupeau de son pâturage. Entrez dans ses portes avec des louanges, dans ses parvis avec des cantiques. Célébrez-le, bénissez son nom. Car l'Éternel est bon. Sa bonté dure toujours, et sa fidélité de génération en génération.
2: Psaume 100. Psaume de reconnaissance. Lance une joyeuse clameur vers l'Éternel, terre entière. Servez l'Éternel avec joie. Venez avec des acclamations en sa présence. Reconnaissez que l'Éternel est Dieu. C'est lui qui nous a fait et nous sommes à lui. Son peuple est le troupeau de son pâturage. Entrez dans ses portes avec reconnaissance, dans ses parvis avec la louange. Célébrez-le, bénissez son nom, car l'Éternel est bon. Sa bienveillance dure toujours et sa fidélité de génération en génération.
3: 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C'est un somme pour dire bon Dieu merci. 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
4: Nous allons nous préparer pour la prière avec le pasteur de Libenson. C'est un privilège. Matin, sont levés. Sont capables d'adorer bon Dieu. Sont capables de lever main haut. C'est un privilège. Ce n'est pas un droit. C'est un privilège.

Tu es fidèle, Seigneur. Tu as été pour nous un refuge, un appui dans le passé. Tu l'es encore aujourd'hui et tu le seras demain. Nous voici devant toi ce matin, cet après-midi. Nous sommes réunis pour implorer ta grâce et ta faveur. Nous sommes réunis pour te rendre gloire. Tu es l'auteur de notre salut. Tu es le principe de vie de notre existence. Tu es notre créateur. Merci pour le salut que tu as, que tu nous as donné en Jésus-Christ. Quand tu as pensé à l'humanité, lorsque nous devions payer le grand prix, Christ l'a payé à notre place, les fardeaux dont nous devions porter sur nos épaules, il l'a porté à notre place. Aujourd'hui, si nous sommes libres spirituellement, c'est parce que lui, il a consenti de payer ce grand prix. Et ce matin, nous sommes conscients et nous ne voulons pas rester indifférents vis-à-vis de ce grand sacrifice, le sacrifice de la croix. Merci pour chaque seconde de notre existence. Merci pour ta présence dans nos vies. Merci pour ta présence dans notre marche quotidienne. Car tu es là. Le fait que tu es là, tu nous donnes la sérénité, même dans les moments les plus difficiles. Le fait que tu es là, tu nous donnes la force pour affronter les difficultés de tous les jours. Voici cette nouvelle journée que tu as faite. Que cette journée soit pour chacun de tes enfants une journée bénie. Que cette journée soit pour chacun de tes enfants une journée remplie de bénédictions, de grâces, une journée de victoire. L'ennemi est en train de nous assailler. L'ennemi est en train d'envoyer des flèches. L'ennemi est en train d'étendre des pièges. Mais toi, Seigneur, tu es là. Tu es là. Tu ne changes pas. Alléluia. Tu ne changes pas. Tu es le même hier, aujourd'hui et éternellement. Nous te demandons d'une façon spéciale de prendre le contrôle de cette émission de ce matin. De toucher, de bénir, de consoler ton peuple. De par ton omniscience, tu le connais. Au contraire, chaque monde qui a pas d'émission ce matin, non, yo, adresse yo, qui ça yo gagne, qui ça yo besoin, qui ça yo attend dans mes mains. Et nous savons que tu vas faire ton intervention dans leur vie au moment opportun. Certaines fois, nous nous trouvons en face, au beau milieu de la difficulté, d'une tempête. Nous avons l'impression que tu es loin ou bien tu es silencieux. Mais la Bible nous enseigne que notre Dieu n'est ni loin ni silencieux. Tout est une question de temps. En ton temps, tu vas intervenir dans la vie de tes enfants. Merci pour hier, merci pour aujourd'hui, merci pour demain. Nous sommes dans ton plan et ton plan va s'exécuter comme tu as prévu. Merci pour le corps de Christ. Merci pour chaque membre de ce corps. Merci pour les ouvriers dans le corps de Christ, les pasteurs. Chaque ouvrier, peu importe leur titre, des hommes et des femmes qui travaillent d'arrache-pied pour l'avancement de ton œuvre, les ouvriers,
ici et ailleurs. Merci pour les membres du corps de Christ. Nous prions pour notre pays Haïti qui traverse depuis des années des moments difficiles. Un pays en ruine. Les bandits contrôlent ce pays. Les femmes sont abandonnées, violées, tuées. Les enfants n'ont rien à manger. Rien ne fonctionne. Nous croyons encore un jour, tu vas susciter des leaders, des femmes et des hommes pour le salut de ce pays. Merci pour cet état d'accueil qui est le Canada. Bénis les dirigeants afin qu'ils prennent de bonnes décisions, car notre avenir dépend de ce pays également. Nous prions pour le continent africain, nos frères africains qui sont dans un combat existentiel même. Nous te demandons de les soutenir dans leur combat. Que la paix soit sur le monde, dans nos cœurs. Merci Seigneur, prends le contrôle de l'émission de ce matin. Tout ce qui doit se faire par toi et pour toi. Dans le nom de Jésus, nous t'appuyons. Allez sur la gloire au siècle.

0: Petit déjeuner spirituel. Nous sommes en train d'adorer le Seigneur. Lui seul mérite l'adoration et la louange. Bonjour à ceux bénis à Pierre. Mamie, voit mal voisin. Frère Antoine Delsoin, frère Sylvie Sama. Frère Saint Phoenix. Sœur Rachel. Sœur Margaret.
1: Combien de monde qui voulait tendre la parole à soi? Ésaïe chapitre 41. Nous allons considérer avec Fantichita. Nous pourrons voyager lentement dans la révélation avec l'aide de l'Esprit Saint, n'a pas atterri avec énergie. Dieu te veut encore. Frères et sœurs, Israël,
2: l'anticipation.

obstacle à son bonheur. Une rigidité au niveau des exigences parentales qui s'oppose à la vision légère qu'il a de la vie. Plusieurs jeunes en crise d'adolescence voient leurs parents comme des gens dépassés qui les énervent par leurs dites stupides restrictions. Le plus jeune des fils, se pensant intelligent et maître de la vie, demanda à son père de lui donner la part d'héritage qui lui revient. Sans discussion, son père acquiesça à cette folle demande. Certaines fois, Dieu te laisse faire tes propres expériences afin qu'elles t'enseignent la sagesse. Le jeune part loin de sa présence et il dilapida follement tout ce qu'il avait reçu de lui. Et laissez-moi fermer la parenthèse pendant quelques instants, simplement dire à cet homme que nous aimons, qui sert depuis 12 ans dans cette vision, Harley, joyeux anniversaire, nous t'aimons. Le jeune, frères et sœurs, dilapida son bien et il partit loin de la présence de Dieu, loin de la sagesse et de la supervision parentale. Demander sa part d'héritage était une demande peu commune, car la norme veut que les héritiers puissent uniquement hériter en cas de mort ou d'incapacité physique. Cette demande qu'il a faite de demander son héritage devait se faire à sa mort. Mais nous ne pouvons pas espérer de sagesse venant de la part d'un mort spirituel. Seigneur, j'aime ta parole. Frères et sœurs, ce jeune fils dépensa avec une rapidité choquante ses avoirs dans la débauche et dans les plaisirs de la vie. Lorsqu'on est éloigné de Dieu, frères et sœurs, Satan se propose de donner une vision pour la direction de nos finances. Lorsqu'on est dans la débauche, certaines fois, nous ne sommes pas réellement dans l'indigence. Nous n'avons pas la sagesse pour bien dépenser et savoir en quoi investir, car le péché enlève toute forme de lucidité spirituelle. Le voilà maintenant dans un pays éloigné, réduit à la pire déchéance, au dénuement le plus complet. Et plusieurs d'entre nous avons été cherchés très loin de Dieu ce soi-disant bonheur qui nous propose une soi-disant jubilation. Laissez-moi reprendre. Il y a un chant que j'écoute souvent au 105.7, rythme FM, lorsque je conduis vers la maison, qui dit: il est où le bonheur, il est où? Il est où le bonheur, il est où? Il est là le bonheur. Mais j'aimerais vous dire, frères et sœurs, que si Christ n'est pas la source de ton bonheur, ce que tu appelles bonheur est malheur à retardement. Le voilà dans un pays éloigné, réduit à la pire des

n'est que cadeau empoisonné. Contrairement au plus jeune fils rebelle, le fils aîné, lui, il demeure auprès de son père et vécu dans une sobre vie sans faute morale apparente. Sans faute morale apparente. Ne te mets jamais sur un piédestal pour juger l'autre, parce que la seule différence entre vous et moi, c'est que nous avons peut-être péché différemment, mais devant Dieu, tout péché est péché, donc nous sommes tous candidats à la grâce de Dieu. Une vie de péché provoque souvent une mauvaise gestion des ressources. Ce fils aîné qui n'a pas quitté la maison de son père se regarde avec une fierté, un sens d'honneur démesuré et dire « Je mérite l'attention que me donne mon père. Je mérite le respect qui vient de lui. »

sa vie maintenant commence à subir ses choix. Il passe de en contrôle à totalement déboussolé en peu de temps. Sous le poids de la misère, de l'indigence, de la précarité financière, il vit une famine sans pareil et maintenant il doit travailler pour un étranger et nourrir les pourceaux. C'était une tâche misérable et honteuse pour un juif. Chez son père, il était dans l'abondance, il ne connaissait pas la faim ni la famine. Et voici maintenant qu'il a tellement faim dans ce pays étranger qu'il pense à se nourrir avec des carouges qui sont les repas des pourceaux. Ce juif est tombé bas. Le péché, frères et sœurs, a cette manière de nous défigurer et nous rendre méconnaissables. Le péché a cette manière de nous dessécher, de nous enlaidir spirituellement. Trop souvent, frères et sœurs, c'est en touchant le fond que Dieu a finalement notre attention. Seigneur, j'aime ta parole. Trop souvent, c'est en touchant le fond qu'on comprend à quel point nous étions bien à la maison. Oui, certaines fois, j'essaie de m'imaginer, tandis que j'étudiais pour ce message, j'essayais de m'imaginer, pasteur Ronnie, quelques ados frustrés qui viennent d'avoir une discussion avec leur

terminé, je m'en vais chez mon ami Maxime. Et tout va bien chez l'ami Maxime, parce que maintenant tu peux jouer à la PlayStation jusqu'à 5 heures du matin. Il n'y a pas un papa pour te dire ferme le jeu vidéo, tu es à l'école demain matin. Tout va bien parce que tu peux manger à n'importe quelle heure. Le garde-manger est plein, mais pour combien de temps? Parce que aussi bien que tu puisses être avec l'ami Maxime, l'amitié devra faire place au paiement d'Hydro-Québec, de l'internet.

$100 chez Maxi. Et là, tu commences à penser aux 4 casquettes que tu as enlevées, aux 3 jeans que tu as enlevées, aux 4 paires de tennis que tu as enlevées, et tu es maître de la vie et je m'en vais de chez maman. Mais voilà maintenant qu'à chaque 3 jours, tu sonnes chez maman. Qu'est-ce que tu es venu faire? Tu es venu nous visiter. Et toi, tu lèves la chaudière. Parce que qu'on l'a l'eau. Tu achètes des bols au Dollarama et tu viens faire des réserves parce que je m'en vais de cette maison, mais il n'y a rien chez toi maintenant. Frères et sœurs, cet homme était dans une abondance sans pareil et le voilà dans une position d'humiliation trop totale. Le jeune homme revint à lui-même, se souvenant des ressources de la maison paternelle, et il décida de retourner vers son père pour lui demander du travail et non pas pour être repris comme fils. Il décide

piétiner ton orgueil et dire j'ai eu tort, j'ai eu une réaction démesurée, j'ai agi par impulsivité. S'il te plaît, redonne-moi ma chambre que je réinstalle mes quatre casquettes. Suivez-moi, frères et sœurs. C'est important. Excusez-moi. C'est important. C'est important pour nous de comprendre que la réaction du Père en voyant son Fils va démontrer non pas le jugement, mais la profondeur de la grâce. Que l'Église répète avec moi la profondeur de la grâce. Come on, C-U-M, la profondeur de la grâce. Lorsqu'une personne revient vers toi repentante, n'enfonce pas le fer dans la plaie. Lorsqu'une personne admet ses torts, ne la fait pas tomber en pitié devant vous. Ah ouais, t'as reconnu avoir eu tort. T'étais stupide, hein? Maintenant tu vois comment t'avais tort. En tout cas, je te pardonne. Non, lorsqu'une personne admet ses torts, préparez son retour par célébration. La réaction

un ouvrier. Je reconnais que je suis parti en rébellion, je ne suis plus digne d'être un fils, mais au moins peux-tu recevoir l'ouvrier. Frères et sœurs, il est dans l'empressement lorsqu'il voit son fils et se porte en courant à sa rencontre. Il rencontre le fils, les bras ouverts, sourire aux lèvres, il multiplie les baisers, il acclame le retour de son fils. Frères et sœurs, il ne permet même pas au fils

0: remplacer par justifié.
1: Seigneur, j'aime ta parole. Est-ce que je peux enseigner quelques instants? Il ne veut même pas écouter le discours de remords de son fils. Il est plus occupé à célébrer son retour par un câlin.

passe déjà son discours. Papa, laisse-moi te dire comment j'ai dépensé mon héritage. J'ai été dépenser cet argent dans les plaisirs sexuels, dans la débauche, dans les immoralités de la vie. Et je me suis trouvé dans une vicissitude sans pareil, humilié, indigent alors que tu es prospère. Mais s'il te plaît, accepte-moi comme employé. Je reconnais que j'ai été disqualifié du titre de fils. Mais s'il te plaît, donne-moi au moins un emploi que je puisse subvenir à mes besoins. Et il pratique son discours pendant tout le chemin, sans savoir qu'arriver pour livrer ce discours de pitié, ce qu'il attend de la part du Père, c'est chut, tiens dans mes bras. Chut, je t'aime. Chut, ton péché est oublié. Nous avons tous déjà fait des erreurs. Le même Dieu qui a pardonné et caché mes fautes t'étend cette même grâce ce matin. Quelqu'un dit avec moi, certaines fois tu dois accueillir la personne et dire, c'est correct, je ne te réduis pas à ton erreur. Je ne te réduis pas à ta saison de rébellion. Je ne te réduis pas à cette saison où tu as marché loin de Dieu. Je suis trop indigne pour te juger. J'ai eu accès au même sang qui m'a lavé. Laisse-moi être porteur de grâce pour toi en cette saison. Certaines fois, ce n'est pas l'heure des reproches. Il nous faut comprendre que l'amour et le pardon sont des puissants enseignants qui travaillent mieux que tout dans la conscience. Savez-vous pourquoi certaines fois il faut accueillir la personne avec un « la plus grande punition certaines fois que tu puisses subir après une erreur, c'est pas le jugement des autres, c'est la douleur dans ta conscience. Certaines fois, David dit « mon péché est constamment devant moi. J'ai fait ce qui est mal à tes yeux. » Frères et sœurs, le Père donna l'ordre à ses serviteurs de préparer un festin en l'honneur de son fils. Écoutez bien les consignes, frères et sœurs. Le Père dit « mon fils revient. » Celui qui veut revenir comme employé, le Père ne dit pas « un employé revient ». Il dit « mon fils revient ». Répète « je suis encore son enfant ». J'ai besoin de quelqu'un, tu as touché à des péchés que tu ne peux pas expliquer à personne. Dis, je suis encore son enfant. Tu as touché à des péchés qui devraient te donner la honte sociale et enlever ta réputation. Dis, je suis encore son enfant. Regardez, frères et sœurs, le Père qui prépare le retour de son fils. Il dit, mettez-lui la plus belle robe et enlevez ses haillons. Mettez-lui la plus belle robe et enlevez ses haillons. En créole, ils ont traduit ça en retirer haillons. Retirez ses haillons. Changez ses souliers et mettez-lui un anneau au doigt. C'est quoi l'anneau au doigt? Je restaure son autorité. C'est quoi le changement de soulier? Je restaure sa marche, je restaure sa fonctionnalité, je le réhabilite. Écoutez ma voix, changez ses vêtements. Je suis venu dire à quelqu'un au complexe CUM ce matin, le Saint-Esprit est venu pour enlever sur toi le vêtement de la honte et le remplacer par le manteau de la grâce. Les

valeur, mais pour toi, perle de prix, n'importe qui ne peut pas l'acclamer, mais une personne qui dit l'aime songer, côté payer.

avant-goût du ciel m'est donné. Moi besoin acclamation de moi c'est petit bon Dieu. Malgré tout moi c'est petit bon Dieu. Malgré côté me tomber moi c'est petit. Seigneur, j'aime ta parole. Frères et sœurs, il dit mettez-lui pas une belle robe, mais la plus belle robe. Je veux qu'il se dissocie mentalement de ses erreurs et qu'il se voit comme je le vois. Seigneur, j'aime ta parole. Laissez-moi reprendre. Dis à Satan, tu n'as plus le droit de ramener mon passé devant moi. Libéré, je suis. Il n'a pas dit une belle robe, mais la plus belle robe. Je veux qu'il n'ait aucun souvenir de ce qu'il a subi dans la rébellion. Certaines fois, tu ne peux pas adorer parce que Satan ramène ce péché devant toi. Tu ne peux pas louer parce qu'il ramène cette erreur devant toi. Mais Dieu dit, je ne te mets pas une robe de la grâce. Je te mets la robe de la grâce. Et savez-vous c'est quoi? Les gens évêques Aramus sont heureux lorsqu'ils vont au magasin et ils achètent chez BCBG. Bon chic, bon genre. Ils sont heureux lorsqu'ils ont une robe Versace. Lorsqu'ils portent un vêtement Balenciaga. Lorsqu'ils portent un Versace ou quoi que ce soit. La marque que vous aimez. Mais savez-vous c'est quoi la plus belle des marques que même un riche sans Jésus ne pourrait pas acheter? C'est lorsque tu as une robe dont la marque c'est pas Balenciaga, dont la robe c'est pas Christian Dior. C'est lorsque tu as un vêtement non pas signé.

la justice. Et maintenant, lorsqu'on dit, explique-moi la marque que tu portes, et puis tu dis, lavé dans le sang de l'agneau, je suis plus blanc que la neige. Et puis la personne te dit, explique-moi encore pourquoi tu te sens bien dans cette robe que tu appelles robe de la justice. Tu lui dis, là où le péché a abondé, la grâce a surabondé. Et la personne te dit, explique-moi pourquoi tu es si fier de ce vêtement, alors que moi je porte des marques. Et tu lui dis, hier j'étais dans le péché, mais aujourd'hui je peux dire, il n'y a donc maintenant aucune condamnation pour ceux qui sont. Est-ce qu'il y a quelqu'un, tu as la robe de la justice ce matin? Je me sens bien dans la présence de Dieu. Est-ce que je peux enseigner, frères et sœurs? Le festin que le père prépare pour son enfant, c'est changer sa robe, changer ses souliers, remettez l'anneau, mettez-lui un parfum, car je vais enlever sur lui la mauvaise odeur de la rébellion. Frères et sœurs, le festin, savez-vous ce qu'il représente? Il représente les noces de l'agneau, où tous les sauvés au grand matin de l'éternité seront à la table, assis à la table de Dieu, et nous mangerons et prendrons la sainte cène avec lui. Le vêtement représente la robe de la justice. Dieu ce matin dit, n'aie pas peur de revenir à moi.

comme un fils. Frères et sœurs, créez cette ligne de communication entre vous et vos enfants, où ils sont à l'aise avec vous de vous raconter même leurs pires mauvais coups. Est-ce que je peux reprendre? Ne fermez pas la

question, tout le monde le sait sauf vous. Dieu dit, pas gagnant, pas kadim. Il n'y a rien que tu puisses me dire qui me mettra dans une position de te regarder différemment. Frères et sœurs, suivez bien. Malheureusement, la joie du Père n'est pas contagieuse dans la famille. Frères et sœurs, il y a toujours une personne connaissant votre passé, disant « Elle peut diriger pour tous, mais pour moi c'est un faux, c'est une fausse. Elle peut faire du ministère à tous, mais moi je ne la reçois pas, car je ne la crois pas délivrée. » Frères et sœurs, malheureusement, la joie du Père n'est pas contagieuse. Le frère aîné qui devrait aider à préparer la célébration, il devait encourager le Père à accueillir son frère. Il refuse de prendre part à la fête car la jalousie a gagné son cœur. Écoutez-moi bien, complexe CUM. Ne laisse personne retenir ton...

de dédain. Frères et sœurs, j'aimerais que tu te concentres pendant quelques instants, CUM. Le fils aîné est une figure, une représentation, une typologie du peuple juif obstiné dans son légalisme. Il met de l'avant les règles et non la grâce. Le peuple juif qui est conditionné à la loi mosaïque. Frères et sœurs, le fils aîné, il représente les scribes et les pharisiens qui disent on doit travailler pour mériter de Dieu. On doit avoir fait ceci et ne pas avoir fait cela. Ces mêmes gens qui ont emmené en procès la femme adultère en disant selon la loi de Moïse, elle devrait être lapidée. Et c'est ces mêmes personnes qui ont emmené la femme adultère, mais jamais les personnes avec qui elle est tombée. Frères et sœurs, méfiez-vous de ceux qui ont besoin d'écraser les autres pour se monter. Laissez-moi reprendre. Méfiez-vous de ceux qui ont besoin de diminuer les autres pour se valoriser. Frères et sœurs, c'est ce fils aîné représente les scribes et les pharisiens. Et cette parole a pour but de dire, cessez de vous demander pourquoi moi, Jésus, je m'assois avec des gens de mauvaise vie. Je ne suis pas venu pour ceux qui sont bons, je suis venu pour ceux qui sont mauvais.

Jésus est entré dans son royaume. Le Père maintenant supplia son fils aîné d'entrer et de prendre part au festin. Il dit, viens m'aider à accueillir ton frère. Mais le fils aîné dit, je ne viendrai pas, car moi j'étais là, moi j'ai

J'ai ta honte. Non, si tu ne peux dire, tu ne peux pas dire amen, dis ouch. Parce que très souvent, frères et sœurs, nous avons appris à devenir des professionnels qui cachent notre péché, mais nous jugeons la personne qui a eu le courage d'assumer. On te voyait avec la longue jupe et papa était fier de toi, sans savoir qu'arrivée à l'école, elle était recassée mi-cuisse. Combien de fois c'est ta meilleure amie qui doit emmener les vêtements que tu porteras réellement à l'école? Oublie pas, hein, emmène-moi le legging. Oublie pas, hein, emmène-moi la jupe 3/8. Parce que très souvent, frères et sœurs, nous avons

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Nous sommes au 85 55 8e avenue. Tous les dimanches à compter des 10h40.

Premier samedi du mois, non, je non. Que le Seigneur bénisse le pasteur Caleb, qui lui donne encore beaucoup de sagesse, beaucoup de connaissances, afin qu'il puisse inculquer cette belle l'évangile, cette bonne nouvelle à son peuple. Peu importe Jean et à Jean habillé, à Jean et à Vigne, jeune bon Dieu, place où là encore.

La foule est toujours là pour vous accuser. Hein? Il a dit, où sont ceux qui t'accusent? Il parle, ouais, yo. Et puis il dit, femme, non, moi-même, tombe, condamné. Allez, pas pécher encore.

gagné, n'a pas gagné tout. Il a remporté la victoire, nous aussi nous allons remporter la victoire. Car nous marchons sur cette race. Nous avons été créés à son image. Nous sommes des petits dieux. Bien accueilli à tous nos studios, 6h13 minutes. Vous êtes sur la bande, Laurent Guédon, dans le 1410 AM, radiounion.com. Et ce matin, ça chauffe, c'est l'émission Rencontre Matinale.

0: Mesdames et messieurs, et bonjour, vous êtes toujours sur le 1410 AM, radiounion.com, et vous écoutez votre émission Rencontre matinale. Ce matin, à la barre de contrôle et animation, c'est Jean-Marie Hercule, votre ami, et je reçois à Paris, ma chère amie, Maître Nazaire Malini, bonjour, comment vas-tu?
1: Bonjour, chers éditeurs, bonjour, pasteur, merci encore pour cette invitation hebdomadaire, hein, dans l'émission Rencontre matinale.
0: On ne parle pas d'invitation, t'es chez toi, c'est ton émission.
1: Oui, voilà,
0: on le fait ensemble,
1: j'ai dit
0: toujours, en ta présence ou en ton absence, et nous formons une équipe.
1: Absolument.
0: Et puis, chacun de nous mettons la main dans la pâte pour que nous puissions avancer.
1: Voilà, excellent. Et puis, merci aux auditeurs pour votre soutien toutes ces années à notre radio, hein, la radio CPM, et à notre émission, particulièrement Rencontre matinale, et à Pasteur Jean-Marie. Donc, Pasteur, je vais me présenter quand même, hein, avant d'entrer dans le cœur du sujet. Le sujet aujourd'hui, ce sera l'assurance invalidité. Mais je vais me présenter pour ceux qui ne me connaissent pas. Donc, je suis Myrta Laeza Merlini, conseillère en sécurité financière, courtier en assurance de dommages, titulaire du certificat d'aptitude à la profession d'avocat, barreau de Paris, ex-membre du barreau du Québec, quoi d'autre, titulaire de plusieurs LLM, hein, en common law, en common law, en civil law, en droit des affaires et en droit financier.
0: Beaucoup de chapeaux.
1: Voilà. Donc, important de préciser que je suis courtier, hein, donc courtier, donc ça veut dire que je représente quasiment plusieurs assureurs ici présents au Québec, donc ça permet aux clients, ça permet effectivement cette évolution de pratique, ça permet aux clients effectivement de pouvoir obtenir en principe les meilleurs, non seulement prix, garantie, prix et toutes ces choses-là, qu'on puisse vraiment chercher et trouver de bonnes protections en fonction de la situation du client. 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Alors aujourd'hui, le sujet du jour, Pasteur, c'est l'assurance invalidité. Pourquoi ? Alors, quand vous appelez certains assureurs, vous appelez. Moi, j'ai fait l'exercice parce que, bon, étant en contact avec eux très souvent, donc j'appelle la ligne client. Et puis, vous avez des assureurs qui vous le disent dès la ligne client. Vous savez que beaucoup de faillites, la plupart des faillites au Québec sont causées par des situations d'invalidité. Le saviez-vous ? C'est ce qu'on vous dit tout de suite. Et j'ai trouvé ce message-là très fort parce que c'est vrai. Alors, je m'adresse, alors écoutez bien, ouvrez bien grand vos oreilles. Je m'adresse, alors il y a des personnes qui vont se reconnaître dedans. Ça va effectivement faire tilt à leur oreille, ils vont se reconnaître. Personnes qui travaillent de manière indépendante, qui ne sont pas salariées, hein, qui ne sont pas salariées, mais qui n'ont pas la voilà, travailleurs autonomes. Personnes incorporées, qui n'ont pas d'assurance invalidité. Personnes qui travaillent pour un employeur, mais l'employeur n'offre pas d'assurance collective. Donc ça veut dire qu'il n'y a pas d'assurance au travail. Je pense par exemple aux préposés aux bénéficiaires qui travaillent dans des centres privés, qui ne travaillent pas pour des hôpitaux. Souvent dans les hôpitaux, on leur offre les assurances invalidité, assurance salaire. Je pense aux personnes qui travaillent en tant qu'agents de sécurité, par exemple. Je pense en fait à tous ces clients qui sont venus me voir au cours des années et qui n'avaient pas effectivement ces assurances-là. Ces personnes-là, bien entendu, elles m'ont appelé, donc bien entendu, ces personnes-là sont aujourd'hui mes clients, donc elles ont pris une assurance invalidité de fait, parce que c'est tellement, j'attire tellement l'attention aux clients sur ces sujets. Je pense par exemple, comme je disais, aux personnes qui travaillent en tant que préposées, par exemple à l'emballage, agents de sécurité qui n'ont pas ça au travail, comme je disais, préposés aux bénéficiaires qui travaillent pour des centres privés qui n'ont pas ça, qu'on ne leur offre pas, pour des personnes qui travaillent en cuisine, j'en vois souvent, des personnes qui travaillent en cuisine qui n'ont pas ça, et puis toutes les personnes qui travaillent de manière autonome, indépendante. Toutes ces personnes, elles ont en commun effectivement souvent qu'on ne leur offre pas l'assurance invalidité, et puis effectivement, ce sont des personnes qui n'ont pas parfois conscience de l'importance, parce que souvent quand vous travaillez pour un employeur, qu'il vous les offre, il vous fait part de cette l'importance que ça a d'avoir une assurance invalidité. Souvent, dès que vous entrez au travail, on vous donne une réunion avec le RH, la personne responsable des ressources humaines, et cette personne-là vous fait un entretien, elle vous parle des avantages sociaux, des avantages que vous, dont l'assurance invalidité. Donc ça veut dire que c'est vraiment un avantage et on vous fait prendre conscience que c'est un avantage. Donc toutes ces personnes-là à qui que j'ai listé au départ qui n'en ont pas, prenez conscience qu'il y a une perte d'avantage. Vous n'avez pas cet avantage-là. OK? Et n'oubliez pas que la plupart des faillites au Québec sont dues, c'est ce qu'on a comme message, à des situations d'invalidité. L'invalidité, c'est quoi l'assurance invalidité? Ça veut dire quoi? Ça veut dire que si vous êtes arrêté du travail pendant X années, alors ça peut être pendant X mois, pendant X années, pendant X semaines, on est bien d'accord que vous n'avez plus de revenus. Ou des revenus très faibles. Si c'est un accident de la route, la SAC va vous indemniser, mais pour des montants très très faibles, assez dérisoires. En tout cas, ces personnes-là n'ont pas de revenus. Elles sont arrêtées du travail parce qu'elles ont eu une maladie, parce qu'elles ont eu un accident. Donc qu'est-ce qui se passe? Elles n'ont pas de revenus, on est d'accord. Si on n'a pas de revenus, qu'est-ce qui se passe? On ne paye pas son loyer. Mmh. On ne paye pas ses dépenses courantes, les enfants, l'éducation, le logement, la nourriture.
0: On est mal barré.
1: Même ses assurances. J'ai envie de dire même ses assurances. La pyramide s'écroule. La pyramide entière s'écroule. Vous parlerez à des personnes qui avaient qui n'avaient pas d'assurance invalidité et qui ont eu des problèmes, elles vous le diront. Moi, je le vois, je l'ai vu, je le vois au quotidien, c'est mon travail. Mais c'est important de vous faire prendre conscience de ça. Regardez, dès que je parle d'assurance du vivant, hein, j'ai quand même le cœur qui parle. Parce que je vous dis que c'est important. La pyramide s'écroule quand on n'a pas d'assurance invalidité. Vous ne pouvez plus payer vos factures. Tout s'écroule. Les dettes s'accumulent. Tout s'écroule. Tout s'écroule devant vous. Alors c'est pour ça que quand vous avez la chance d'en avoir, par exemple, au travail, on vous fait bien comprendre que c'est un avantage que vous avez. Mais quand vous n'en avez pas, vous êtes obligé d'en... Enfin, rien, il n'y a pas d'obligation. Il n'y a pas d'obligation à prendre des assurances. Personne ne vous mettra un couteau sur la gorge pour vous dire allez prendre vos assurances. Mais par contre, on vous dira que c'est important. Parce que c'est très... dans l'ordre des priorités, dans la pyramide, je dirais, des priorités, l'assurance invalidité fait partie des premières.
0: Parce que c'est tellement important ce que tu dis. Si vous prenez une assurance vie, mais c'est pas pour vous là, c'est pour la famille.
1: C'est pour vos enfants.
0: Pour vos enfants.
1: Pour vos enfants.
0: Ok. Tandis que une assurance invalidité, c'est durant votre vie.
1: J'ai envie de vous dire, vous avez une assurance vie, vous devez la payer tous les mois. Mais si vous n'avez pas d'assurance invalidité et que vous tombez malade, qu'est-ce qui se passe? Le château, comme je dis, le château s'écroule, la pyramide s'écroule, parce que vous ne pourrez plus payer le loyer, le logement, le subvenir aux besoins de vos... et les assurances aussi. Donc peut-être que vous êtes même à risque de perdre vos assurances vie. Vous comprenez ce que je dis? Je le dis, je suis un peu... mais j'attire l'attention, parce que vous savez, en plus, une invalidité, ça arrive, une maladie, un accident, les gens voient pas besoin d'une maladie grave. Être arrêté du travail, vous savez quoi? J'ai une cliente, elle avait un problème d'arthrose. L'arthrose, arthrose chronique, et la dame faisait un métier justement de préposé aux bénéficiaires. Et elle n'avait pas d'assurance. Elle m'appelle quand elle veut de l'assurance. Mais madame, il y a des choses, il y a déjà peut-être des choses dans la santé qui feront que la compagnie, si vous avez, vous n'allez pas à taper, sonner à la porte d'une compagnie, dire voilà, moi je veux, je suis déjà malade, je suis déjà invalide, protégez-moi. Vous comprenez que la compagnie, ça pose un problème en termes d'acceptation du contrat. Donc c'est pour ça que bien prendre conscience, vous devez être conscient de ça. Et puis que c'est une protection qui est essentielle. C'est bien pour ça qu'on l'appelle avantage social quand l'employeur l'offre. Donc si vous ne l'avez pas, il faut y penser et voir comment vous pouvez être accepté sur un contrat.
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1: 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J'attire une dernière petite chose, chers auditeurs. Mm-hmm. L'invalidité, ça couvre vos revenus en cas de maladie ou accident. Mais on entend large maladie. C'est le fait d'être arrêté du travail. Il faut que le médecin

0: Ça, vous n'êtes pas capable de travailler. Et souvent, dans notre communauté, on le voit, en tout cas parmi nos auditeurs qui m'appellent, souvent ce sont un travail physique. C'est facile d'être de tomber invalide. Quand on est par exemple préposé aux bénéficiaires, ou qu'on a un travail de manutention, préposé à l'emballage, qu'on a un travail physique, ça arrive, les problèmes musculaires, les problèmes de cassure de bras, les problèmes d'arthrose, les problèmes de scie. On use son capital physique. Donc on est à risque d'invalidité, encore plus que quelqu'un qui a juste une profession, juste intellectuelle. Vous avez des risques, il y a des risques, on les voit en pratique. C'est pour ça que j'attire votre attention dessus.
1: Important.
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1: D'accord. Ainsi, à la prochaine.
0: Merci.
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0: 6h32 minutes, vous êtes sur la bonne longueur d'onde encore, hein? 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C'est votre émission Rencontre Matinale, l'édition du week-end. 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
1: Vous écoutez l'émission Rencontre matinale. Nous avons soit grand avec la fin de l'émission. Nous allons passer encore un petit moment dans la Lorange. 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Gospel Zouk compas qui fait danser, qui fait bouger. Bouger devant les seigneurs ce matin.

Le groupe Vaillant Soldat se trouve présentement à l'église de Dieu Montréal Nord-Ouest, 45e anniversaire. Faites le déplacement en grand nombre. 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

le chat. Capement des chances pour payer nous. Mesdames et messieurs, c'est tout le temps nous disposons. Ça a été un plaisir de vous servir ce matin. Rendez-vous demain matin sur la même station à pareille heure. Si les signes tardent à venir, s'il me prête vie. D'ici là, je vous souhaite de passer une excellente journée sous la protection du Très-Haut. Pour vous servir ce matin, c'était votre frère, le pasteur Jean-Marie Hercule. Je vous aime de tout cœur dans le Seigneur. 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Mon cellulaire, 514-616-2024. Que le Seigneur vous bénisse, que le Seigneur vous garde, que le Seigneur vous protège, que le Seigneur vous donne sa sagesse, sa force toute puissante. Bye bye.

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Attendez, je peux pas résister. Merci. Merci beaucoup. Bonsoir. Allez bien. À la sonorisation de salle, il y a Daniel Aumet, que je vais embrasser. Aux éclairages, André Langevin. Attends une minute. Ça va bien? Bonsoir. Ça va bien? Bonsoir. Toujours aussi beau, hein? Ça va bien, Claire? Salut. Bonjour. Ça va bien?

sonorisateur de scène. À la régie, Marie-Claude Tétrault. Viens, ma chérie, viens. Merci. Oh. Daniel Lestage, aux instruments, tout ça, il fait tout. Il sait tout faire, ça.

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0: Bonjour mesdames, bonjour messieurs, bonjour le monde, bienvenue à cette autre édition de l'émission Lumière sur le monde. Comment allez-vous? J'espère que vous avez passé une bonne semaine. J'espère aussi que nous allons passer ensemble la prochaine heure à l'analyse de la géopolitique. Bon, eh bien, on le voit bien, les choses se compliquent pour les Américains, les choses se compliquent aussi pour Israël. Je vais donc vous signaler un certain nombre de faits qui militent dans le sens d'un recul de cette victoire annoncée par Donald Trump de l'armée américaine sur l'Iran, de cette victoire proclamée par Benjamin Netanyahou de l'armée d'Israël sur l'Iran. Or, il n'en est rien. Alors, regardons certains faits. Les États-Unis avaient promis une guerre éclair. Ils ont tenté de nous faire croire que l'Iran représentait une menace. Ils l'ont même écrit, ils l'ont notifié au Conseil de sécurité des Nations Unies, comme cela doit se faire en droit international. Et lorsque Donald Trump a annoncé au monde que les États-Unis et l'armée d'Israël venaient d'agresser l'État souverain d'Iran, ils l'ont fait, n'est-ce pas, avec tant de fanfaronnades. Nous avons décapité le régime iranien et en quelques jours, ça serait fini de l'Iran. Bon. Or, nous entrons déjà dans la sixième, sinon la septième semaine de cette agression conjointe d'Israël et des États-Unis de l'État souverain d'Iran. Sept semaines plus tard, l'Iran résiste et l'Iran impose son agenda. Je vous l'avais dit la semaine dernière, quand vous analysez dans un contexte de négociation, quand vous analysez un fait dans un contexte de géopolitique, quand vous analysez la puissance ou des puissances, n'est-ce pas, dans un contexte de cessez-le-feu, il faut surtout prêter attention à l'agenda qui sera discuté. Or, je vous l'avais dit, la semaine dernière, l'Iran a imposé son agenda en 10 points. Le droit souverain de l'Iran de continuer à enrichir l'uranium à des fins civiles, personne n'y croit, bien sûr, des fins civiles en apparence, mais des fins militaires en réalité, et je crois que c'est un droit souverain que détient l'Iran d'enrichir l'uranium jusqu'à en faire une arme nucléaire pour des raisons évidentes. Les grandes puissances, les puissances agressives n'attaquent pas les puissances nucléaires. J'ai pris l'exemple la semaine dernière de la Corée du Nord qui, jusqu'à l'arrivée de Donald Trump, était considérée comme un pays à abattre. Les présidents américains qui l'ont précédé, n'est-ce pas, au bureau Oval, ont tout fait pour isoler, ont tout fait pour amener la Corée du Nord à se rendre. Mais Donald Trump a compris que non. Puisque la Corée du Nord détient une capacité de nuisance, mieux vaut ne pas l'embêter, mieux vaut même en faire une espèce d'allié implicite plutôt que de continuer à l'agresser. Donc il y a une leçon à tirer en matière de géopolitique. On ne vous respecte qu'à la hauteur de votre arsenal, qu'à la hauteur de votre arsenal nucléaire. À défaut de détenir clairement un arsenal nucléaire, eh bien, vous devez vous munir d'armes, pas nécessairement qui coûtent cher, mais d'armes sophistiquées qui puissent faire mal à l'ennemi. On l'a vu dans ce qu'on appelle la guerre asymétrique entre l'Iran et les États-Unis. Les États-Unis bombardent, les États-Unis pilonne, si vous voulez, des sites stratégiques de l'Iran, et ce qui coûte extrêmement cher. C'est une guerre extrêmement coûteuse pour les Américains. Je lisais la dernière semaine une étude qui révèle combien il en coûte aux Américains de faire voler des avions furtifs, des avions sophistiqués, enfin des avions militaires sophistiqués. Et parfois, à chaque fois qu'un avion militaire américain décolle pour aller bombarder un site iranien, il peut en coûter à l'économie américaine jusqu'à 10 millions par vol. Imaginez le nombre de vols d'avions militaires par jour, imaginez le nombre de bombardements et multipliez ça par des millions, vous avez une idée du coût astronomique de cette guerre pour Donald Trump. Sauf que Donald Trump a été manipulé, il a été roulé dans la farine par Benjamin Netanyahu qui lui faisait croire qu'il suffit de décapiter le régime iranien, ce qui a été fait en quelques heures, pour que la population iranienne, comme un seul homme, se soulève contre le régime, contre les gardiens de la révolution. Et en ce sens-là, ils avaient inondé l'Iran d'armes, Donald Trump lui-même l'a dit, dans l'espérance que les opposants au régime, dans l'espérance que les opposants aux gardiens de la révolution finiraient le travail de déstabilisation du régime iranien. Or, je viens de le dire, plusieurs semaines plus tard, il n'en est rien. L'Iran a fait montre de ce qu'on appelle en public management d'une résilience institutionnelle. Les institutions iraniennes sont plus fortes que les individus qui les occupent. En sorte que vous avez beau assassiner des dirigeants, vous avez beau assassiner le guide suprême, vous avez beau assassiner le responsable de la sécurité intérieure, mais à chaque fois que vous assassinez un ministre, que vous assassinez un responsable, il y a 10 autres, n'est-ce pas, qui attendent à la porte parce que ces gens-là veulent défendre leur pays. Ils veulent défendre leur souveraineté. Et ils ont raison de le faire. En sorte que les plans d'une guerre éclair, tels que conçus par les Israéliens, tels que conçus par les sionistes, eh bien, ce plan-là ne s'est pas avéré. Ce n'est pas un plan adéquat. Il n'est pas conforme à la réalité. Les Iraniens résistent. Les Iraniens font mal à l'État d'Israël. Les Iraniens, n'est-ce pas, attaquent des sites stratégiques de Tel Aviv. Les Iraniens attaquent les bases américaines dans la région, en particulier au Qatar. Et même les alliés des Américains, sur qui ils comptaient pourtant pour une certaine riposte, n'osent pas entrer dans cette sale guerre. Ils se disent, ces alliés-là, non. C'est une guerre d'Israël, en faveur d'Israël. C'est une guerre dans laquelle Donald Trump a été forcé d'entrer. Ce n'est pas notre guerre. Et tout ceci est en train de donner raison au régime iranien. Vous vous souvenez du casus belli, n'est-ce pas, de la raison principale pour laquelle Donald Trump est entré en guerre? L'Iran nous menace. Nous allons donc changer le régime. Nous entrons dans cette guerre pour pouvoir libérer les 90 millions d'Iraniens, pour leur apporter la démocratie, suivez mon regard. Le récit a tellement changé entre-temps. Il y a 2 semaines, Donald Trump voulait détruire le peuple même qu'il voulait sauver en entrant dans cette guerre. Il voulait détruire cette civilisation, mais il n'en est rien. En sorte que, coup de théâtre, voyant et surtout réalisant que le Pakistan est très proche, n'est-ce pas, de l'Iran en matière d'idéologie, eh bien Donald Trump a secrètement mandaté le Pakistan de négocier un cessez-le-feu avec l'Iran le temps de trouver un modus operandi. Mais déjà, dans les pourparlers de cette négociation, on voyait se dessiner la victoire de l'Iran. L'Iran a imposé ses 10 points à l'agenda. L'Iran a réussi à imposer celui qu'il voulait comme interlocuteur. Ce n'est pas rien. Jusqu'à présent, c'était Witkoff qui négociait avec l'Iran. Jusqu'à présent, c'était le gendre, n'est-ce pas, de Donald Trump, le juif Jared Kushner, donc le mari de la fille de Donald Trump, Ivanka. Mais l'Iran a dit non. Ces gens-là ne sont pas sérieux. On négociait avec eux. Ils nous ont planté un couteau dans le dos. Nous voulons négocier directement avec le vice-président des États-Unis. Et on a vu J.D. Vance se déplacer. Mais ceux qui s'y connaissent en géopolitique, mais ceux surtout qui s'y connaissent en matière d'études behaviorales, en matière d'études comportementales, savaient que les mains de Vance étaient liées. Vance n'avait pas l'autorité d'un caporal, comme disent les Haïtiens, dans ces négociations. Il était contraint d'ailleurs d'appeler Donald Trump à chaque 5 minutes pour lui dire « mais voici comment évoluent les négociations ». Il devait lui téléphoner à chaque fois pour savoir « mais quelle prise de position tenir ». Et on sait que Donald Trump est versatile, l'homme est changeant. Il dit tout et son contraire. Il réagit en fonction, ma foi, de son état d'âme qui lui-même est très, varie dans le sens du vent. Et pire, on l'a découvert cette semaine, Ted Evans était contraint d'appeler Binyamin Netanyahu. Et lorsqu'il a quitté Islamabad dimanche dernier, en pleine négociation avec les Iraniens, c'était parce que il n'arrivait pas à convaincre Netanyahou de la nécessité de tenir compte de la volonté des Iraniens de garder, n'est-ce pas, leur uranium enrichi, et il est parti comme il est arrivé, ça veut dire les mains vides. C'était tout simplement un petit peu de jeu de théâtre. Et dans cette affaire, les Iraniens ont fait montre d'un grand art, ce qu'on appelle l'art de l'État, n'est-ce pas? Ils ont fait montre de diplomatie, ils ont fait montre de tact, ils sont arrivés préparés. Hein? Ils disaient, voici nos lignes rouges, nous ne renoncerons jamais à l'enrichissement de l'uranium, nous ne renoncerons jamais au contrôle du détroit d'Ormuz, nous n'accepterons d'ouvrir totalement le détroit d'Ormuz que sous certaines conditions, lesquelles un cessez-le-feu sur tous les fronts. Et qu'est-ce que les Iraniens entendaient par un cessez-le-feu sur tous les fronts? Pas seulement un cessez-le-feu dans cette guerre d'Israël et des États-Unis contre l'Iran, mais un cessez-le-feu aussi sur le front libanais. Parce que ce que vous devez savoir, l'Iran, n'est-ce pas, ne se bat pas seul. L'Iran se bat en coordination avec ses proxys. Ces groupes armés, non seulement au Liban, le Hezbollah, mais les Houthis qu'on voit ailleurs, n'est-ce pas, au Yémen, et surtout ce qui risque de faire encore très mal dans la mer Rouge. Et l'Iran a dit, à moins qu'Israël respecte ou bien observe un cessez-le-feu dans le conflit au Liban, nous allons refermer le détroit d'Ormuz. Ce que l'Iran a fait.
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0: Et Donald Trump, qui s'est rendu compte qu'effectivement l'Iran contrôle le détroit d'Ormuz, y est allé d'un coup de poker en disant « nous allons imposer un blocus sur le détroit d'Ormuz ». Ceux qui savent comment ça se passe, eh bien, savent surtout que Donald Trump bluffait. Ça, c'était un discours pour la consommation non avisée américaine. D'abord, les États-Unis ont proclamer un blocus autour du détroit d'Ormuz à 10 heures, je pense, le lundi matin. Mais à midi, des bateaux chinois ont traversé le détroit d'Ormuz. Donc il ne faut pas écouter ce que rapporte le Pentagone, il faut surtout suivre, n'est-ce pas, les rapports des agences indépendantes comme la société Kepler. Si vous voulez comprendre, n'est-ce pas, la navigation maritime partout à travers le monde, mais inscrivez-vous sur leur site et vous avez en temps réel les données. Des bateaux chinois ont traversé le détroit d'Ormuz 2 heures après le blocus autoproclamé des Américains, et des bateaux iraniens ont pu laisser le détroit d'Ormuz pour se rendre ailleurs. La vérité, c'est que l'Iran contrôle effectivement le détroit d'Ormuz. Ce qui fait mal aux États-Unis, c'est le fait que l'Iran pratique ce qu'on appelle un contrôle asymétrique ou un blocus asymétrique du détroit d'Ormuz. Je vous rappelle que le détroit d'Ormuz, c'est cette artère dans la navigation maritime par laquelle passe plus de 20% du pétrole mondial. Et l'Iran comprend, selon la théorie que j'ai développée avec vous la semaine dernière, que quand vous voulez battre une grande puissance, il n'est pas nécessaire d'avoir un arsenal aussi coûteux, un arsenal aussi lourd que le sien. Il suffit de disposer d'une capacité de nuisance que vous exploitez de manière optimale, que vous exploitez, n'est-ce pas, avec tact, avec intelligence. Bien, si vous contrôlez l'artère par laquelle passe 20% du pétrole mondial, vous contrôlez l'économie mondiale. Si vous contrôlez 20% si vous contrôlez l'artère par laquelle passe 20% du pétrole mondial, vous contrôlez la sécurité aussi des pays. Parce que quand on parle de pétrole, on a besoin du pétrole non seulement pour les véhicules civils, mais on a besoin du pétrole pour toutes sortes de secteurs qui relèvent de la sécurité. Et en contrôlant cette artère, l'Iran comprend qu'il peut peser sur le cours des choses d'un point de vue géopolitique. Et l'Iran, répétais-je, pratique jusqu'à présent un blocus asymétrique du détroit d'Ormuz. Blocus ou pas, l'Iran laisse passer les pétroliers chinois. Pour quelle raison? Parce que 85% du pétrole iranien est vendu à la Chine. Blocus ou pas, l'Iran laisse passer les pétroliers russes. Pour quelle raison? Parce que la Russie et la Chine, ce sont des alliés. Ce sont des alliés économiques, mais également ce sont des alliés stratégiques. On a découvert, sans surprise en tout cas pour moi, que la Chine fournit des satellites de renseignement à l'Iran. C'est grâce aux satellites très efficaces de renseignement chinois que l'Iran, par exemple, voit en temps réel ce qui se passe sur les bases américaines de la région. C'est grâce aux satellites de renseignement chinois que l'Iran arrive à frapper avec une efficacité redoutable, n'est-ce pas, des points clés dans les bases américaines se trouvant au Moyen-Orient. Cette fameuse capacité de nuisance dont je vous ai parlé. Mais c'est également grâce à la collaboration de l'Iran avec la Russie que, malgré les frappes américaines, l'Iran continue de disposer d'un nombre de plus en plus élevé de drones. Il en coûte, je vous le disais, quelques milliers de dollars, 10 000 dollars pour produire un drone. Tandis qu'à chaque fois que l'Iran lance un drone vers les bases américaines dans la région, ou bien vers Israël, il en coûte 10 millions aux Américains pour lancer à leur tour un antimissile qui va neutraliser les drones. Et c'est une question de chiffres, je vous le disais la semaine dernière. Si à chaque fois que je lance un drone de 10 000 dollars, il vous en coûte à vous 1 million de dollars pour l'arrêter, d'autant que votre système de bouclier en laisse quand même passer 10%, c'est une question de chiffres, je finirai par vous faire à ce point mal qu'il vous faudra, à un moment donné, négocier avec moi. Et c'est ce qu'on a vu. Les Américains étaient obligés de négocier avec l'Iran. Et donc, vous voyez, c'est un démenti formel au discours hyperbolique de Donald Trump. Donald Trump se pense, se prend pour un dieu d'ailleurs. Ce n'est même pas une exagération. On l'a vu se dessiner dans les peaux d'un Jésus blanc. Hein, il se prend pour un messie là. En sorte que, et les catholiques, et les évangéliques, hein, les évangéliques qui constituent la base électorale de Donald Trump, surtout dans ce qu'on appelle le Bible Belt, dans ces pays très chrétiens, très évangéliques, qui ne jurent que pour Donald Trump, eh bien même eux, ils étaient offensés par le fait que Donald Trump se prend pour un Jésus. Bon. Donald Trump se prend pour un Christ. Et donc, abusant de son langage hyperbolique, Donald Trump s'est pris vraiment pour Jésus, Jésus imaginaire, n'est-ce pas? Parce qu'il abuse de ce qu'on appelle le langage performatif. le Britannique John Austin a développé la théorie selon laquelle parfois dire c'est faire. En vous parlant là, je ne fais que dire, mais d'autres fois, dire c'est faire. Quand un juge, par exemple, vous déclare coupable, il ne fait pas que dire, il fait quelque chose. Il produit par son discours des effets. Quand le maire de la ville vous déclare mari et femme, il ne fait pas que dire quelque chose, il transforme votre réalité en ce que désormais vous avez une femme ou vous avez un mari. Mais Donald Trump, qui est un maître dans le showbiz, s'imagine qu'il suffit de dire que les États-Unis ont gagné la guerre pour qu'ils gagnent, effectivement. Mais non, avec Donald Trump, dire n'est pas faire. On n'a pas cette dimension performative du langage. Quand Donald Trump dit quelque chose, vous pouvez être sûr que c'est faux. Et donc, en déclarant à la face du monde que les États-Unis avaient anéanti l'armée iranienne, vous pouviez être sûr que c'était faux. Et comme de raison, la marine iranienne contrôle le détroit d'Ormuz. En sorte que il y a même des bateaux américains qui ont essuyé des coups de semonce. Ah, ce n'est pas rien. Des coups de semonce de la marine iranienne parce que l'Iran a dit qu'il faut que ses ports demeurent souverains. Et les États-Unis ont tenté de s'imposer dans certains ports iraniens, leurs bateaux ont essuyé des coups de semonce. Donc c'est très difficile pour Donald Trump. Et en plus, il subit des pressions. Vous avez le pape. Vous connaissez ma position vis-à-vis de ces pédophiles en soutane, qu'on appelle des prêtres, etc. On s'en fout d'eux. Mais le pape est quand même à la tête de quelque chose qu'on appelle l'Église catholique. Et là, on parle de 2-3 milliards de croyants. Quand c'est le pape qui s'attaque à visière levée au président américain. Je rappelle que le pape est d'origine américaine, non? Il a dit que cette guerre, c'était de l'agression, que cette guerre était illégale, que cette guerre était un massacre et qu'il faut l'arrêter. Donald Trump a compris qu'il ne pouvait plus compter sur le silence coupable de l'Église pour commettre, n'est-ce pas, ses forfaitures. Et il s'en est attaqué directement au pape, qui lui a répondu aussi avec virulence en disant que moi, je n'ai pas peur de l'administration de Trump. Je dois continuer à dire la vérité. Donc vous avez le pape qui fait pression sur Donald Trump. Vous avez l'opinion américaine qui condamne de plus en plus cette guerre dans laquelle Donald Trump est entré sous la manipulation des Juifs, sous la manipulation de Benjamin Netanyahu. C'est à ce point vrai que des congressmen, c'est-à-dire des élus du Congrès américain, sénateurs et démocrates, sont allés dire à la face du monde que les États-Unis devraient arrêter de financer Israël, devraient arrêter de fournir des armes à Israël. Et vous avez même, vous vous en souvenez, je vous en avais parlé il y a 3 semaines, le conseiller, ou du moins l'ancien conseiller au contre-terrorisme de Donald Trump qui a démissionné parce qu'il a dit que cette guerre n'est pas la guerre des Américains, c'est une guerre que Donald Trump mène pour faire plaisir à Israël. Et il y a de plus en plus de voix qui se soulèvent contre Israël. Vous avez le Premier ministre du Japon qui condamne cette guerre et qui dit en des termes clairs à Israël. Vous avez aussi le Premier ministre de la Corée du Sud qui dit en des termes non sibyllins à Israël, comment pouvez-vous commettre votre carnage au Liban quand tout le monde condamne? Et on a vu pour la première fois ce que les Nations Unies, ce que les résolutions des Nations Unies n'ont jamais réussi à faire, ce qu'un mandat d'arrêt de la Cour internationale de justice contre Benjamin Netanyahou n'a pas réussi à faire, eh bien, l'Iran a réussi à le faire. L'Iran a dit « Je n'ouvrirai le détroit d'Ormuz que si Israël signe et respecte un cessez-le-feu au Liban ». Et comme par hasard, encore une fois, n'oublions pas ma théorie, l'économie mène le monde. Si vous nuisez à l'économie de l'ennemi, il sera obligé de s'asseoir avec vous. Et puisque l'Iran contrôle 20% du pétrole qui passe, enfin, qui s'en va dans les divers États au monde, eh bien, en disant qu'il veut un cessez-le-feu, ce n'était qu'une question de temps avant que Donald Trump dise formellement à Benjamin Netanyahou, je vous interdis de bombarder le Liban. C'est la première fois que Donald Trump fait un homme de lui dans ses rapports avec Benjamin Netanyahou. Benjamin Netanyahou s'est toujours comporté comme un cafard, il s'est toujours comporté comme un rat empoisonné, loin duquel il faut se tenir. Donald Trump a eu peur de lui, continue d'avoir peur de lui, parce que le Mossad, les services de renseignement juifs détiennent tant d'informations salaces sur Donald Trump qu'il fait attention, mais là, il a dit publiquement, il a écrit sur son compte Truth Social, n'est-ce pas, « Je vous interdis de bombarder le Liban ». Et là, comme par hasard, Benjamin Netanyahou observe un cessez-le-feu avec le Liban. Donc, voyez comment l'Iran est en train de gagner la guerre. Encore une fois, vous pouvez, dans l'art de la guerre, vous pouvez gagner une guerre sans tirer un seul coup de semonce. Il s'agit de toucher là où ça fait mal à l'ennemi. Et quel est le langage que Donald Trump comprend? C'est le langage de l'économie. Quel est le langage que l'Occident comprend? C'est le langage de l'argent. Quel est le langage que comprend l'électeur américain? C'est le langage de l'argent. Le prix de pétrole flambe et l'électeur américain le sent dans sa poche, il le sent dans ses tripes, il le sent dans son panier d'épicerie. Et Donald Trump regarde les sondages et il se dit, il faut trouver un modus operandi avec les Iraniens. Les Américains qui ne respectent jamais leurs paroles, et surtout les Américains sous Donald Trump, qui ne respectent jamais leur engagement. Je vous rappelle que Donald Trump était en train de négocier avec l'Iran lorsque, avec Israël, ils ont agressé l'État souverain de l'Iran. Mais là, parce qu'il est en train de perdre, parce qu'il veut une sortie honorable, pour une fois, il respecte le cessez-le-feu. Coup de théâtre, vendredi dernier, puisque Israël avait promis un cessez-le-feu avec le Liban, l'Iran a dit « Nous allons ouvrir totalement le détroit d'Ormuz », mais quelques heures plus tard, l'Iran referme le détroit d'Ormuz. Pour quelle raison? Parce que Donald Trump refuse de se retirer de l'entrée de certains ports iraniens. Et quand tu dis que l'Iran réimpose la fermeture du détroit d'Ormuz, c'est une fermeture asymétrique, c'est une fermeture partielle, puisque les pétroliers chinois, les pétroliers russes, les pétroliers indiens, les pétroliers pakistanais continuent de passer dans le détroit d'Ormuz. Alors, qui contrôle le détroit d'Ormuz? Qui contrôle cette guerre? Qui est-ce qui est en train de gagner cette guerre? Ah oui, l'Iran est en train de gagner cette guerre. Maintenant, je vais vous dire non seulement pourquoi l'Iran est en train de gagner cette guerre, mais je vous dirai, en tant que ressortissant d'un petit pays, en tant que ressortissant d'un pays du sud global, pourquoi la défaite américaine est souhaitable. Alors là, j'évoquerai avec vous la théorie de l'effet papillon. Je vous en avais déjà parlé il y a 2 ans de cet effet papillon. Je vais vous le rappeler ce que c'est que l'effet papillon. Non seulement, répétais-je, les États-Unis et Israël sont-ils en train de perdre cette guerre en Iran, mais il est souhaitable que les États-Unis perdent cette guerre en Iran. Je vous dirai pourquoi. Voilà, c'était une introduction, hein. Merci de l'avoir suivi. On va observer une pause. Une pause café, offrez-vous donc cette bonne tasse de thé, cette bonne tasse de café, cette bonne tasse de chocolat chaud, enfin tout ce qui est de nature à vous garder éveillé, car ce matin encore, nous allons nous dire les vraies affaires. On s'arrête ici, je vous reviens après la pause que voici, à tout à l'heure.

Eh bien voilà, avant la pause, on s'était promis de continuer cette analyse de la géopolitique. Il y a quelqu'un qui nous a demandé de préciser le sens ou l'acception du mot géopolitique. Évidemment, c'est un terme polysémique, c'est un terme qui recouvre plusieurs acceptions. Mais en général, quand on parle de géopolitique, qu'est-ce qu'on entend? Eh bien, la géopolitique, ce sont des analyses, des rapports de rivalité entre les États sur certains territoires pour le pouvoir ou les ressources. Donc, quand on dit on fait de la géopolitique, qu'est-ce qu'on fait? C'est-à-dire on analyse les rapports de rivalité, exemple de la Chine avec les États-Unis en Afrique, par exemple, pour l'influence en termes de pouvoir et pour le contrôle des ressources. C'est un peu ça qu'on entend par géopolitique. Alors que la politique internationale, c'est donc la projection de la politique interne d'un État sur la scène internationale. Donc il ne faut pas confondre les deux termes. Donc à proprement parler, nous nous intéressons à la géopolitique au sens précis du terme, en ce que nous analysons les rivalités entre les États-Unis et l'Iran pour le contrôle de cette artère qu'on appelle le détroit d'Ormuz, pour le contrôle des ressources que génère le contrôle du détroit d'Ormuz, puisqu'on le sait. Contrôler le détroit d'Ormuz, c'est contrôler indirectement l'économie du monde. Contrôler le détroit d'Ormuz, c'est peser sur des questions de sécurité des États. C'est entre autres pour cela que lorsque les États-Unis ont proclamé le blocus ou le blocage total de l'entrée et de la sortie du détroit d'Ormuz, la Chine y est allée d'une déclaration tellement simple, mais tellement performative, une déclaration qui produit ses effets, lorsqu'elle a dit: la Chine est pour le droit des nations de naviguer librement sur le détroit d'Ormuz. Et de fait, 2 heures, rappelai-je, après le blocus autoproclamé de Donald Trump sur l'entrée et la sortie du détroit d'Ormuz, eh bien, les pétroliers chinois ont quand même traversé sans sourciller, sans un seul coup de semonce, le détroit d'Ormuz. Donc, on le voit, les États-Unis sont en train de perdre la guerre. Et attention, hein, attention. Quand on dit que les États-Unis sont en train de perdre la guerre, ça ne veut pas dire que les États-Unis vont lever le drapeau blanc. Mais voyons, lorsque les États-Unis ont perdu la guerre au Vietnam, ils n'ont pas levé de drapeau blanc non plus. Lorsque les États-Unis ont perdu la guerre en Afghanistan, ils n'ont pas levé de drapeau blanc, mais ils sont repartis la queue entre les jambes, car aucun des objectifs qu'ils s'étaient fixés eux-mêmes lors de ces deux guerres n'a été atteint. Les États-Unis sont entrés en guerre au Vietnam, soi-disant pour endiguer l'avancée des communistes, l'avancée des rouges en Asie. Mais à leur départ, après 10 ans de guerre au Vietnam, mais c'est les rouges qui sont restés et c'est les rouges qui ont imposé leur agenda. Pas vrai? Bon. Les États-Unis sont entrés en Afghanistan pour empêcher que des musulmans intégristes contrôlent l'Afghanistan, mais à leur départ, ce sont justement des musulmans intégristes qui contrôlent l'Afghanistan. Donc c'est ça une défaite. Vous vous fixez vous-même des objectifs, vous vous mettez une pression en disant au monde: voilà les objectifs que nous nous sommes fixés. Eh bien, après cette guerre, on regarde les objectifs, et si vous ne les atteignez pas, c'est que vous avez perdu. Eh bien, les États-Unis sont entrés en guerre en Iran en promettant qu'après 4 jours, la guerre serait terminée. Plus tard, Donald Trump a changé l'agenda en disant non, après 4 semaines, la guerre serait terminée. Il a dit non, la guerre est déjà terminée parce que l'armée iranienne est anéantie.
Mais aucun de ce qu'il a promis, rien de ce qu'il a promis, n'est arrivé. On est 6 semaines, ou bientôt 7 semaines, depuis que cette guerre a été lancée. Le régime ne s'est pas effondré. La marine iranienne s'est imposée. Les gardiens de la révolution continuent d'attaquer les intérêts stratégiques américains sur les bases de la région. Donc, si ce n'est pas ça perdre, alors je ne sais pas ce que c'est que perdre. Les États-Unis, en tout cas, ne sont pas en train de gagner. Vous conviendrez avec moi. Bon, alors, maintenant, regardons pourquoi une défaite américaine est souhaitable. OK, et là, je vais évoquer avec vous ce qu'on appelle la théorie de l'effet papillon. En météo, on nous dit que les ailes d'un papillon, pour faibles paraissent-elles, peuvent avoir, grâce à leurs petits effets, une grande influence sur notre mode de vie. En sorte que quand on parle d'effet papillon, qu'est-ce qu'on veut dire? On réfère ici à des actions qui sont posées en apparence très loin de nous et qui, précisément parce qu'elles sont posées en apparence très loin de nous, ne devraient avoir aucune influence sur notre vie, mais qui, en réalité, ont une grande influence sur notre vie. Regardez, ce qui se fait là en Iran est tellement loin de nous, nous qui sommes en Occident. Ce qui se fait là, n'est-ce pas, en Iran, est très loin de moi, moi qui suis d'origine haïtienne. Et pourtant, ce qui se fait là, en Iran, aura des persécutions, aura des répercussions. Oui, persécutions, parce que les États-Unis et Israël persécutent l'Iran depuis, n'est-ce pas, sa révolution fin des années 70, début des années 80, enfin, sa révolution de 78. Donc, ce qui se fait là, en Iran, aura des répercussions durables sur le rapport des grandes puissances avec les petits pays. Ne l'oublions pas. Les États-Unis ont agressé l'Iran quelques semaines à peine après qu'ils sont entrés au Venezuela, qu'ils ont kidnappé un président en exercice en violation du droit international. Et lorsque les États-Unis ont fait cela, Donald Trump, dès le lendemain, a promis qu'il allait poursuivre ce travail d'invasion de pays souverains. L'État qui était le prochain sur la liste, c'était Cuba. Les États-Unis l'avaient clairement dit qu'il venait de servir un ultimatum aux dirigeants cubains et qu'il devait laisser le pouvoir, sinon les États-Unis envahiraient le territoire souverain cubain. Et pour montrer qu'il était sérieux dans sa menace, il a commencé par imposer autour de Cuba un embargo, ce qu'il avait fait, n'est-ce pas, en prévision de son invasion du Venezuela. Les Cubains ont été privés d'électricité pendant plusieurs jours, ils ont été privés de pétrole. Donald Trump a servi une autre menace aux compagnies aériennes en leur demandant de ne plus se rendre à Cuba. Et dès lors, les compagnies aériennes ont commencé à déserter les pistes cubaines. Le Canada a demandé à ses compagnies aériennes de ne plus se rendre à Cuba. Et les pays occidentaux ont fait de même, sans condamner cette menace qui est aussi une violation du droit international. Et vous notez que Donald Trump se pensait invincible, Donald Trump se pensait inarrêtable. Personne n'était en mesure de le stopper dans son désir de faire des États-Unis l'hégémon agressif. Tout le monde sait que les États-Unis sont un pays impérialiste, mais là, Donald Trump y allait avec une doctrine de l'hégémonie agressive. Là, on était au-delà de la doctrine Monroe. La doctrine Monroe disait que l'Amérique doit rester aux Américains, ce qui était une menace pour les Européens. Monroe disait aux dirigeants européens, il y a un océan qui vous sépare de notre continent, ne venez pas vous mêler de ce qui se passe en Amérique et nous vous promettons de ne pas nous mêler de ce qui se passe chez vous. Et
En droite ligne avec la doctrine Monroe, les États-Unis, je vous l'ai dit, ont occupé tous les pays de ce qu'on appelait autrefois l'Amérique latine.

Et donc, la doctrine de Donald Trump, c'est la doctrine Monroe renforcée, c'est la doctrine Monroe plus agressive que ses conseillers appellent la doctrine Monroe pour Donald Trump. Et lui, ce qu'il faisait, il disait, vous avez des ressources dont j'ai besoin, je ne veux même plus négocier avec vous, je vous impose un ultimatum de 48 heures, de 72 heures, ultimatum au terme duquel j'entre dans votre pays, je kidnappe votre dirigeant et je contrôle vos ressources. C'est ce qu'il fait au Venezuela. Et cela lui sert, cela sert ses intérêts, n'est-ce pas? Cela donc lui servait de prétexte ou d'essai. On va essayer cette doctrine au Venezuela. Si personne ne dit rien, s'il n'y a pas de condamnation suivie d'action, nous allons reproduire cette agression dans d'autres pays. D'où l'expression « effet papillon ». On dit « Ah, mais ce qui se passe au Venezuela ne nous concerne pas de toute manière. Nous ne sommes pas tous des Vénézuéliens. » Et vous avez vu que quand Donald Trump est entré au Venezuela, tous les pays occidentaux ont applaudi. Le Canada a émis un communiqué qui représente une insulte pour l'intelligence humaine en disant « Écoutez, c'est une opportunité pour les Vénézuéliens de contrôler désormais leur destin. » Vraiment, Marc Carnet ? Alors que quelques heures après le kidnapping de Maduro, Donald Trump disait « C'est nous désormais qui dirigeons le Venezuela, car le pétrole vénézuélien nous appartient. »

que celle qu'on a vue, n'est-ce pas, au Venezuela. Donc, on s'attendait à ce que Donald Trump entre effectivement à Cuba. Mais la véritable question, c'est d'abord le Venezuela, ensuite Cuba. Mais quel autre pays était sur la liste de Donald Trump? Nous savons que lorsque les pays occidentaux sont dans une période de virage énergétique, ils se comportent toujours de la même manière. À la fin du Moyen-Âge, 1450, ils recherchaient l'or, ils recherchaient, n'est-ce pas, des ressources alimentaires, mais ils sont entrés en Afrique pour ne jamais en ressortir. Ils ont kidnappé mes ancêtres, ils les ont asservis, ils les ont conduits ailleurs en Amérique pour qu'ils travaillent pour eux à perpétuité. Et lorsqu'à la fin du 19e siècle, ils se sont rendus compte qu'il en coûtait moins d'avoir une machine que d'avoir un esclave, donc ils ont procédé à l'abolition de l'esclavage, mais rapidement ils ont convoqué une conférence à Berlin pour se partager le continent africain sans les Africains. Et donc Donald Trump pense dans les mêmes termes. Nous sommes dans une période de virage énergétique. Nous devons, ce n'est pas la conviction de Donald Trump, mais c'est ce que disent les scientifiques, nous devons nous détourner des ressources fossiles vers des ressources renouvelables. Et les pays occidentaux, pilleurs, voleurs, comme toujours, sont en train de regarder où trouver ces ressources. Et malheureusement pour eux, ils n'ont pas ces ressources-là. C'est ça le drame des pays occidentaux. Ils ont des ressources, enfin, ils ont besoin de ressources qu'ils n'ont pas chez eux. Et donc, il faut qu'ils aillent ailleurs. Ce serait correct s'ils étaient disposés à pratiquer un commerce juste et équitable. Non, l'Occidental veut tes biens et il les aura sans toi. Il va t'assassiner, il va les acheter, entre guillemets, pour une bouchée de pain, mais il va les avoir. Sauf que Donald Trump ne s'embarrasse plus de ses formalités de négocier. Il ne s'embarrasse plus de ses formalités qui consistent, n'est-ce pas, à vous faire des offres. Donald Trump y va avec des ultimatums, avec des menaces. C'est la doctrine d'Onro. Il dit au Venezuela, vous avez un pétrole dont nous, les Américains, avons besoin. Nous allons le prendre. Et notez que les États-Unis sont un pays exportateur du pétrole, hein. Contrairement à la France, par exemple, qui ne fait qu'importer du pétrole, eh bien, les États-Unis exportent le pétrole. Mais ils disent, nous n'en avons jamais assez. Savez-vous que des ressources haïtiennes sont considérées comme des ressources stratégiques des États-Unis et les dirigeants haïtiens n'ont pas le droit d'y toucher? Quelques ministres qui ont essayé, n'est-ce pas, de défier les Américains l'ont payé de leur vie, notamment sous le gouvernement de Jean-Claude Duvalier. Non pas que Jean-Claude Duvalier fût un nationaliste ou un patriote, mais c'est un fait qu'il y avait un ministre qui voulait savoir ce que le sous-sol haïtien détenait comme ressources. Et lorsqu'il a vu, au terme d'études, ce que le sous-sol haïtien détenait, eh bien, il a voulu aller un petit peu plus loin que cela. Il a été assassiné. Il est mort dans une chambre d'hôtel. Les Américains ne plaisantent pas avec les ressources qui sont censées vous appartenir quand eux en ont besoin. Et donc, après avoir envahi le Venezuela, après avoir kidnappé son président, Trump a dit, le prochain pays, c'est Cuba. Mais la question, c'est, après Cuba, quel autre pays allait être sur la liste américaine? Et moi qui suis haïtien, je regardais la chose avec réalisme en disant, écoutez, vous avez à la tête de ce pays des hommes sans aucune verticalité, des hommes sans aucune notion de nationalisme, sans aucune notion de dignité. Donald Trump ferait de notre Haïti, chéri, une bouchée de pain. Et d'ailleurs, toujours l'effet papillon. Quand Donald Trump était en campagne là, présidentielle, voilà à peine 2 ans, l'un de ses farouches partisans, un certain Eric Prince, ancien militaire, à la retraite

0: des États-Unis, anciens Navy SEALs, rompus à des missions de déstabilisation, accordait une entrevue dans laquelle il disait « Écoutez, les Américains se sont embarrassés de trop de scrupules. La recette qui a toujours marché pour l'Amérique et qui lui a valu d'être aujourd'hui une grande puissance, c'est la recette selon laquelle l'Amérique, enfin les États-Unis envahissent un pays, défont son gouvernement, imposent, n'est-ce pas, leur point de vue et volent les ressources. » Et le journaliste lui a dit « Mais vous êtes en train de recommander à Donald Trump de pratiquer la colonisation telle que cela se faisait autrefois. » Et Eric Prince a regardé la caméra, il a regardé le journaliste dans les yeux pour lui dire « C'est précisément ce qui a valu aux États-Unis d'être une grande puissance. Nous devons recommencer à coloniser les pays de l'Amérique. » Et il a même cité le cas précis d'Haïti. Il a dit « Écoutez, les Haïtiens n'arrivent pas à se gouverner. Les États-Unis doivent envahir Haïti et contrôler ses ressources. » Savez-vous pourquoi je cite le cas d'Éric Prince? Mais parce que Éric Prince ne s'est pas contenté d'accorder une entrevue. Imaginez les dirigeants haïtiens, les Fritz Alphonse Jean, ancien gouverneur de la banque, les anciens sénateurs présidents du Sénat, tous ceux qui se retrouvaient au sein du CPT, vous les connaissez, des personnalités éminentes, mon cul, des gens qui n'ont aucune notion de nationalisme, qui n'ont aucune notion de patriotisme, eh bien, ces gens-là ont Edgar Leblanc, tenez, c'est à lui que je pensais, ancien président du Sénat, le Sénat qui est détenteur aussi de la souveraineté nationale. Donc, on devrait s'attendre normalement à, de la part de l'ancien sénateur, de la part de l'ancien président du Sénat, on devrait s'attendre de sa part qu'il comprenne un minimum de la souveraineté, non? Des gens comme Fritz Alphonse Jean, des gens comme Edgar Leblanc, des gens, vous connaissez tous ces voleurs, tous ces mendiants. On fait appel à Éric Prince pour qu'il contrôle. Écoutez bien les amis. Les recettes des douanes, c'est lui qui les perçoit, et pour qu'il donne, pour qu'il fournisse la sécurité au peuple haïtien. Donc Donald Trump a déjà son homme en Haïti. Éric Prince, qui disait que les Américains doivent recommencer à coloniser les pays parce que c'est sa recette de succès, les dirigeants haïtiens ont fait appel à Éric Prince, dont le mandat, et ça nous coûte des millions de dollars, on parle quoi, plusieurs centaines de millions de dollars sur plusieurs années, Éric Prince doit remplir à la place de l'État cette mission régalienne qui consiste à contrôler les recettes douanières, et Éric Prince doit fournir à l'État haïtien de la sécurité. Lorsque certaines personnes se sont révoltées contre son contrat, vous savez comment a réagi l'ambassade des États-Unis à Port-au-Prince? L'ambassade a commencé à sanctionner, à bloquer les comptes bancaires, à couper les visas de ceux qui sont contre ce type de contrat. Et pourtant, c'est ce type de contrat-là qui va en ligne droite avec la doctrine d'Onro. Les pays de l'Amérique doivent être contrôlés par les États-Unis parce que c'est la recette qui a valu aux Américains d'être riches. Alors la question c'est, si Donald Trump, après avoir agressé le Venezuela, n'avait pas rencontré sur son chemin une farouche résistance de la part des Iraniens, mais aucun pays ne serait en mesure de résister à cette hégémonie agressive. Voilà pourquoi je vous dis, ce qui se passe là en Iran devrait nous intéresser tous. C'est le fameux effet papillon. Si les États-Unis gagnent, si les États-Unis triomphent, si les États-Unis arrivent effectivement à déstabiliser l'État iranien, eh bien, aucun autre pays ne sera à l'abri. Tous les petits pays seront touchés par cela. Voilà pourquoi nous devons souhaiter la défaite américaine. Moi, en tout cas, je souhaite de toute toutes les forces la défaite américaine en Iran. Cette défaite, elle est possible. Cette défaite, elle est en train de se réaliser. Mais je la souhaite de tout mon cœur parce que si les États-Unis triomphent en Iran, plus rien ne les arrêtera. Ils vont envahir Haïti, ils vont envahir la Colombie, ils vont envahir Cuba dans le seul et même but, voler les ressources des peuples souverains au nom de la doctrine d'Andro. On s'arrête ici. Je vous reviens après la pause que voici.
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0: Avant la pause, on s'intéressait à la théorie de l'effet papillon. La théorie de l'effet papillon, c'est une métaphore pour référer à un événement qui se produit bien loin de nous, événement petit en apparence, avec des effets minimes en apparence, mais qui, en réalité, ont un impact. Lesquels effets ont un impact qui, en réalité, ont des répercussions durables sur notre vie. Et donc, en ceci, l'agression d'Israël et des États-Unis d'Amérique en Iran constitue un effet papillon qui risque d'avoir des répercussions durables sur notre vie. Voilà pourquoi on doit s'intéresser à ce qui se fait là. Et la véritable question, la question existentielle, elle est la suivante. Si les États-Unis gagnent là-bas, qu'est-ce qu'ils ne feront pas après? Ils vont probablement envahir le Groenland. Ils vont, on l'a vu, envahir Cuba. Tandis que, aussi longtemps que cette guerre dure en Iran, il faut souhaiter que cette guerre dure en Iran, probablement forcer, n'est-ce pas, son maintien jusqu'au midterm, c'est du moins ça la stratégie des Iraniens. Aussi longtemps que les États-Unis sont embourbés dans ce conflit en Iran, ils n'auront pas la sérénité pour envahir Cuba. Car, quoi que disent les Américains ne peuvent pas mener deux guerres sur deux fronts et les gagner. Faux. Foutaise tout cela. Donald Rumsfeld, un autre Donald imbécile, un autre Donald xénophobe, un autre Donald raciste. Quand les États-Unis avaient envahi, n'est-ce pas, l'Irak sous de faux prétextes, et qu'on leur disait, mais est-ce que c'était une bonne chose pour les Américains d'être à la fois en Afghanistan et en Irak? Eh bien, Donald Rumsfeld disait que les Américains peuvent mener des guerres sur plusieurs fronts et les gagner toutes. Foutaise. Déjà, les Américains, on le voit, n'arrivent même pas à gagner une guerre depuis la Seconde Guerre mondiale. Ils pilonnent, ils bombardent, ils prennent la fuite. Mais de là à s'imaginer qu'ils peuvent gagner deux guerres sur deux fronts en même temps, encore une fois, c'est de la bouillie pour des chats. Et donc, il faut souhaiter que l'Iran continue à offrir une résistance farouche aux Américains. Il faut souhaiter que les Iraniens gardent les Américains comme ça, au moins pour 3-4 autres mois. Et aux prochaines élections de mi-mandat, Donald Trump va avoir d'autres soucis. Son souci va être d'inverser la tendance en matière de sondage. Son souci va être, n'est-ce pas, d'inverser la tendance pour que les républicains, tant au Sénat qu'au Congrès, puissent espérer une victoire. Il va plutôt avoir le souci de maintenir son contrôle des deux chambres de manière à ne pas être destitué. Et donc, il faut souhaiter que Donald Trump continue de s'embourber. Napoléon Bonaparte, sanguinaire, raciste, xénophobe comme Donald Trump, disait une fois qu'il ne faut jamais interrompre un ennemi qui est en train de commettre une erreur. C'est un soldat, c'est un militaire depuis son jeune âge. Donc, l'art de la guerre, il connaît ça, pas vrai? Napoléon Bonaparte, même s'il a mangé la poussière aux mains des ancêtres haïtiens, eh bien, Napoléon Bonaparte disait qu'il faut jamais interrompre un ennemi qui est en train de commettre une erreur. Donald Trump est en train, n'est-ce pas, de s'embourber dans cette guerre en Iran, mais il faut souhaiter que son erreur, n'est-ce pas, se poursuive. Car aussi longtemps qu'il restera en Iran, il n'aura jamais les ressources, ni la lucidité, ni la sérénité. La lucidité, il ne l'a jamais. Il n'aura jamais la sérénité pour envahir Cuba et après Cuba envahir un autre pays. La mère de Bonaparte aimait à dire « pourvu que ça dure ». Eh bien, je souhaite que la résistance iranienne dure au moins jusqu'au mois de septembre-octobre. Et là, Donald Trump n'aura pas la tête suffisamment calme, suffisamment sereine pour envahir Cuba. Il aura d'autres soucis. En particulier, le souci de maintenir le contrôle des deux chambres. D'ailleurs, il faut souhaiter que les sondages aillent de mal en pis. Il faut souhaiter que l'Iran continue d'exercer un contrôle, n'est-ce pas, parfait sur le détroit d'Ormuz et y laisser passer les pétroliers amis comme les pétroliers russes, les pétroliers chinois, les pétroliers indiens, les pétroliers, n'est-ce pas, pakistanais et qu'ils continuent à bloquer les autres pétroliers, que ça pèse sur l'économie mondiale car l'ennemi n'entend que le langage économique. Et c'est à ce prix seulement que Donald Trump ne pourra pas ni n'aura la crédibilité d'envahir Cuba sous de faux prétextes, et après Cuba, Haïti, après Haïti, la Colombie. Donc, vous comprenez? Quelque chose qui se passe aussi loin de nous qu'au Moyen-Orient, l'effet papillon aura des répercussions durables sur ce qui risque de se passer à Cuba, sur ce qui risque de se passer en Haïti ou ailleurs. Malheureusement, pour nous les Haïtiens, nous n'avons pas de dirigeants. Nous avons un imbécile, un idiot, un voleur en la personne d'Alix Didier, fils aimé, qui a lui-même été placé là par des idiots, des voleurs. Les membres du CPT comme Fritz Alphonse Jean, Edgar Leblanc, Leslie Voltaire, les mêmes foutus voleurs dont la seule motivation était de se mettre à l'abri de la précarité existentielle. Je disais une fois à une conférence que je présentais au GRAN, le GRAN c'est le groupe de réflexion et d'action pour une nouvelle Haïti, je disais mais on ne peut pas faire de changement de gouvernance avec des dirigeants dont la seule motivation c'est de se mettre à l'abri de la précarité existentielle. Je vais reprendre ce que j'ai dit au GRAN. Donc, on réfléchissait sur les raisons pour lesquelles les dirigeants haïtiens enfilent des échecs. Pourquoi, depuis le départ de Jean-Claude Duvalier, la soi-disant opposition n'a rien réussi? C'est un échec total, même. Pour quelle raison? Parce que ce qui motive majoritairement les dirigeants haïtiens en accédant au pouvoir, c'est de se mettre à l'abri de la précarité existentielle. Et j'ai même dit dernièrement, quand on pensait à une alternative au CPT, et puis on pensait à recruter des personnalités éminentes, d'ailleurs j'ai peur des mots, j'ai dit non, vous ne pouvez rien faire avec ce gars-là, vous ne pouvez rien faire avec cette femme-là, car au-delà de leur discours, c'est des gens qui vont chercher à se mettre à l'abri de la précarité existentielle ou pas capable de diriger un pays avec moun qui grand goût avant le prend pouvoir. Car dès qu'il accède au pouvoir, sa priorité fondamentale sera de mettre sa famille à l'abri de la précarité existentielle. Sa priorité première sera de se mettre lui-même à l'abri de la précarité existentielle. Au diable, les idéaux, au diable les bonnes idées. Donc on se retrouve en Haïti avec des valets. Alexis Didier Fils-Aimé, c'est un valet de l'ambassadeur des États-Unis. D'ailleurs, c'est un valet de la classe des affaires, hein. Vous savez que Alix se tient au pouvoir grâce à son alliance avec des beaux sangs ou d'autres assassins de ce style-là. Et Eric Prince les manipule en ce que il leur promet toujours d'en venir à bout des gangs, etc. Mais ayons le mal courage de reconnaître que depuis qu'Eric Prince est là, l'État haïtien n'a pas gagné un pouce du territoire contrôlé par les gangs. Donc, finalement, par le manque de prévoyance, par le manque de patriotisme de nos dirigeants, Donald Trump a réussi sans même un coup de semonce à placer en Haïti ses pions pour le contrôle complet d'Haïti. Eric Prince est celui qui contrôle nos recettes douanières, c'est celui qui fournit, entre guillemets, de l'insécurité en Haïti, et avec des dirigeants comme des dirigeants du CPT, avec des dirigeants comme Alex Didier Fils-Aimé, qu'avons-nous encore besoin de colons américains, puisque eux-mêmes font le travail pour les colons américains. Donc, voyez l'effet papillon. Il faut que les États-Unis perdent la guerre en Iran. Il faut que les États-Unis s'embourbent en Iran. N'interrompez jamais un ennemi qui est en train de commettre une erreur. Il faut souhaiter que la résistance iranienne tienne au moins jusqu'au mois de septembre et qu'au mois de septembre, ils puissent trouver un modus operandi honorable, soi-disant pour Donald Trump, et qu'ils puissent ne se préoccuper que des élections. Comme ça, il foutra la paix à Cuba, à Haïti et à d'autres petits pays. Pour que les petits pays s'en sortent, ils ont besoin d'un coup de main de ce qui se passe au niveau géopolitique. Ils ont besoin d'un coup de main de ce qui se passe au niveau international. Car il n'y a de place pour les petits pays dans ce monde que lorsque les grandes puissances s'entre-déchirent. Et ça, c'est quelque chose que notre ancêtre... le gouverneur Toussaint Louverture avait compris. Ça, c'est quelque chose que notre ancêtre, l'empereur Jean-Jacques Dessalines, avait compris. Le gouverneur Toussaint jouait sur les divergences de vues entre l'Angleterre et la France, entre la France et l'Espagne, pour diriger la colonie de Saint-Domingue. De même, l'empereur Jean-Jacques Dessalines tablait sur les guerres entre l'Empire britannique et l'Empire français pour donner l'indépendance aux Haïtiens. Ça, c'est l'effet papillon. Et pour bien comprendre l'effet papillon, nous devons continuer à nous intéresser aux rivalités entre les puissances pour le contrôle des territoires, pour le contrôle des ressources. Voilà ce qu'on appelle à proprement parler la géopolitique. J'espère vous avoir été utile, les amis. J'espère enfin qu'un jour Haïti comprendra son destin et que la population haïtienne se donnera des dirigeants qui comprennent l'importance de servir la population et non de se servir. J'espère enfin que la population haïtienne se donnera des dirigeants qui n'aura pas pour priorité de gérer leur propre précarité existentielle, mais des dirigeants qui vont jeter les bases d'une nouvelle Haïti. J'y crois fermement. Et tôt ou tard, cela arrivera. Gardons le moral, les amis, car tant que va le moral, tout va. J'espère vous avoir été utile. En tout cas, telle a été ma prétention. Au revoir.

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2: C'est pas si Jocelyne, c'est oui. 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

je partirai. 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

0: faut les changer.
1: Ouais.
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Auditeurs et auditrices, bienvenue à votre émission Souvenirs, souvenirs. À Smurtelou, nous avons deux bonnes heures à passer ensemble. Question de revoir notre jeunesse, notre enfance et notre adolescence. Et à travers cette période, ces deux heures de recherche plutôt, nous allons faire un voyage extraordinaire où nous aurons à revoir ou à croiser les différentes avenues qui ont marqué cette tranche de vie. Et pour ce faire, les artistes sont encore et toujours là pour nous accompagner afin de nous permettre de bien coller les chansons qu'ils vont nous présenter aux souvenirs qu'elles représentent le mieux. Tout ce que vous avez à faire, c'est de vous installer confortablement et ne pas vous laisser déranger par personne, car ces deux heures vous appartiennent à vous et à vous seul. Cependant, si et seulement si vous avez la possibilité d'avoir avec vous votre cahier de souvenirs, gardez-le tout proche. Et ainsi, vous n'aurez pas à chercher de midi à 14h la chanson que vous voulez coller à ce souvenir. Ainsi donc, je vous dis une bonne écoute et surtout, une bonne recherche. On vous présente la première et on se retrouve de l'autre côté.

poursuivons cette recherche de souvenirs à travers les chansons, les ballades, les mélodies que les artistes vont nous présenter. La deuxième section, donc, c'est là où on va regarder les différentes situations amoureuses, comment cela se passait, comment est-ce qu'on l'acceptait ou on le refusait, où on la refusait, la déclaration d'amour. Et peut-être que il y en a certains d'entre vous qui n'ont pas connu cette période où ça se déclarait l'amour. Quoique vous ne devriez pas être si nombreux à ne pas connaître ce moment, ce grand moment, disons. Surtout quand c'était la première déclaration d'amour qu'on recevait. Alors, on y va et faites vos recherches, trouvez le premier, le troisième, le vingtième, peu importe, mais trouvez celui qui vous a fait tomber. On se retrouve après la deuxième.

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6: J'espère que vous avez pu croiser à travers cette recherche la première déclaration d'amour qui a fait en sorte que vous aviez dit oui ou peut-être non également, hein. C'est pas vrai qu'à la toute première, on disait oui, hein. Ça dépend de qui ça venait. Ça dépend de comment on se sentait, n'est-ce pas? Alors, j'espère de toute façon que vous en avez trouvé une, que vous avez trouvé une déclaration, celle qui était la plus importante pour vous. Alors, troisième section, c'est là qu'on va laisser toute la place à un ou une artiste qui va nous présenter parmi les meilleures de ses compositions ou interprétations. Et aujourd'hui, nous avons sélectionné pour vous Chantal Paris.

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7: Est-ce qu'après la troisième, c'est la quatrième? En principe, je devrais vous dire que nous allons entamer la deuxième heure. Mais ce n'est pas le cas parce qu'il nous reste pas mal de bonnes minutes avant d'atteindre la première heure. Mais n'empêche, c'est la quatrième qu'on va vous présenter quand même. Compte tenu de ce qu'on va vous donner comme première chanson de la quatrième, vous allez voir qu'on ça sera pas long qu'on va rentrer dans la deuxième heure. Alors, installez-vous comme vous l'avez fait dès le début, restez bien installés. Puisque les artistes rendus là, ce sont des ballades, des mélodies, des chansonnettes qui vont défiler les unes après les autres, mais exceptionnellement, écoutez celle-ci.

Avant-dernière section, chers auditeurs, chères auditrices, j'espère que jusque-là, vous avez une recherche assez satisfaisante et ça va se poursuivre, j'imagine, au cours des deux dernières. Alors, la cinquième, c'est pour vous mettre la puce à l'oreille en vous disant que la fin s'en vient. Alors, il ne faut pas lâcher, il faut continuer à chercher si vous n'avez pas encore retrouvé les souvenirs que vous aimeriez revoir. On y va tout de suite avec la cinquième.

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5: La prochaine section qu'on va vous présenter mettra un terme à cette émission du jour, chers auditeurs, chères auditrices. À Smurteloup, je vais prendre un peu de votre temps une fois de plus pour vous remercier de votre fidélité à votre émission et de votre attachement à votre radio chérie. Sachez qu'à chaque fois que mon équipe et moi, nous préparons cette émission pour vous, nous le faisons avec beaucoup, mais beaucoup de passion, beaucoup d'amour, beaucoup d'appréhension, parce que nous savons ce que vous attendez de cette émission. Vous êtes un public qui n'accepte rien qui soit fait à moitié. Cependant, si nous n'avons pas pu rencontrer vos attentes au cours de cette émission, faites-nous le savoir et à la prochaine, on va essayer de faire encore et encore plus. Parce que quand nous la préparons, cette émission, nous ne lésinons pas sur quoi que ce soit. Tout ce qu'on vise, c'est votre satisfaction. Et c'est pour ça que c'est important pour nous que nous l'ayons, votre satisfaction. Car si vous n'êtes pas satisfait, c'est sûr que nous avons mal travaillé. Alors, il faut nous le dire quand ça va mal, quand on travaille mal, il faut nous le dire. Il ne faut pas laisser aller les choses parce qu'on ne pourra jamais corriger ce qu'on ne sait pas qui est mal fait. Alors, voilà, j'espère également que cette émission vous a permis de traverser cette tranche de vie avec beaucoup de retrouvailles, beaucoup de bons souvenirs. Et vous avez revu les gens qui en faisaient partie, qui faisaient partie de ces retrouvailles, de cette tranche de vie. Et je nomme la famille, les amis, les voisins, les camarades de classe et les étrangers également qui nous visitaient. Vous savez, dans ce temps-là, là, quand un étranger arrivait dans une ville, et moi je vous parle de cette expérience parce que pour les vacances qu'on appelait communément les grandes vacances, pour les vacances, il y a toujours des étrangers qui venaient visiter la ville de Miragouane, que ça soit avec des jeunes qui fréquentaient la même école que à Port-au-Prince, et ils les amenaient visiter leur ville. D'ailleurs, chez nous, on l'a fait également plus d'une fois. Mais c'était surtout mes frères qui amenaient leurs amis, leurs camarades de classe à Miragouane pour visiter la ville parce que c'était une ville très animée l'été. Très animé pendant les vacances, il y avait des groupes de jeunes qui faisaient des activités, on faisait des promenades, hein, et j'ai une de mes tantes d'ailleurs qui organisait souvent, au moins une fois pendant l'été ou deux fois pendant les vacances, qui organisait des promenades qu'on appelait. On allait partout, ben pas très loin de Miragouane, on s'entend, mais des coins qu'on aurait pas visité n'eût été ces promenades-là. Alors, c'est une période qui nous est chère. En tout cas, je parle pour la majorité de vous, chères auditrices, auditeurs, de par vos commentaires. Et à chaque fois que cette émission est en onde, vous n'hésitez pas de l'écouter parce que elle vous ramène ces souvenirs. Elle vous ramène ces gens-là qui étaient des gens de bien, qui étaient des bonnes personnes. Quand je dis des gens de bien, c'est dans le sens de bonnes personnes, des gens qui étaient soucieuses de tout le monde, hein, des enfants de leurs voisins, de leurs enfants, des amis de leurs amis. Hein, ces gens-là se donnaient beaucoup de peine pour que ces gens-là soient bien reçus. Pour dans la ville, je parle encore de Miragouane, et j'imagine que c'était à peu près pareil pour toutes les villes de province qui avaient des visiteurs ou qui recevaient des visiteurs parce que on voulait, pas parce qu'on voulait faire belle figure, non, on voulait que ces gens-là se sentent bien, se sentent chez eux. Aujourd'hui, on regarde ça, on se dit, une chance qu'on avait eu l'occasion de faire visiter ce pays, certains coins de ce pays-là, dans le temps. Parce qu'aujourd'hui, il n'y a personne qui ose inviter quelqu'un à aller visiter ne serait-ce que le pays, ne serait-ce que, bon, Port-au-Prince, on n'en parle pas là, mais à aller visiter un certain coin du pays. C'est un risque et qui n'est pas bien calculé quant à moi. Alors, ainsi, on va vous présenter la dernière section, mais avant, nous devons prendre rendez-vous qui est toujours pour la prochaine fois.

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3: J'ai vengé la race. En 1965, je rentrais à l'Opéra de Paris, qui venait de retrouver sa jeunesse et sa beauté. Le sombre manteau déposé par les ans sur les célèbres épaules de cette grande dame ne cachait plus l'élégance de sa ligne. À cette époque, M. André Malraux, ministre de la Culture du général de Gaulle, faisait ravaler plusieurs édifices et monuments historiques de la Ville Lumière. Cependant, en passant par la rue Thibault, je pouvais constater que l'auteur de la condition humaine, malgré toute sa bonne volonté, n'aurait pas pu réparer l'irréparable outrage fait par les pigeons et le temps au vieux bâtiment qui logeait notre ambassade. Le siège de notre mission n'avait pas changé de visage depuis que j'avais rendu visite quelques années auparavant à notre ambassadeur en compagnie de trois de mes amis. Nous avons été reçus, je m'en souviens, par un huissier français qui nous avait dit un peu solennellement « Son Excellence vous recevra certainement, mais vous aurez à faire preuve de patience, car monsieur est

0: pour faire antichambre, et nous avons attendu plus d'une bonne heure d'horloge. Brusquement, une porte s'ouvrit. C'était pour laisser apparaître notre ambassadeur, monumental et majestueux, tel un chef zaïrois de la tribu des Baloubas. Drapé dans sa robe de chambre rouge comme la colère des opprimés, il ne jeta pas un seul regard sur les quatre visiteurs qui l'attendaient. Il était trop préoccupé à raccompagner une appétissante petite blonde qui essayait de cacher comme une ingénue ce que mes amis et moi pouvions facilement deviner. Après avoir pris congé, à voix basse bien entendu, de cette délicieuse créature, l'ambassadeur se retourna vers nous en disant « Mes chers amis, je le sais, je vous ai fait attendre. Mais écoutez-moi bien, messieurs, quand vous saurez que je viens de travailler pour vous, que je viens de vous franger, quand vous saurez que je viens de revivre au bord de la Seine l'épopée de 1804, vous partagerez ma satisfaction, ma fierté et ma joie. » Sans même nous donner le temps de placer un seul mot, il enchaîna. « Je me baladais ce matin, messieurs, dans le quartier latin. » Arrivé au boulevard Saint-Michel, je fus attiré par l'air flais d'une broche en or qui scintillait sur la poitrine généreuse d'une jolie dame. Par une rapide association d'idées, je me rappelais que je devais me procurer « Romancero aux étoiles » de Jacques Alexis, cet excellent écrivain qui entra vivant dans notre littérature et dans celle du monde entier comme un météore. Je me dirigeais vers la librairie la plus proche. Coïncidence heureuse. Cocteau n'a-t-il pas dit que la superstition, c'est l'art de se mettre d'accord avec les coïncidences? En effet, messieurs, certaines coïncidences sont des signes. Je me trouvais exactement à côté de cette irrésistible jeune Parisienne qui vient de partir. Elle tenait dans ses belles mains Romancero aux étoiles. Incroyable, mais vrai. Je me penchai vers elle pour lui dire « Mademoiselle, en vous regardant avec le même livre qui m'a conduit ici, je me sens comme Pyrrhus devant la veuve d'Hector. Et j'entends carillonner dans mon esprit et dans mon cœur un vers de Racine que j'aime beaucoup. Vous voulez me dire ce vers? Je n'ai rien à vous refuser. Me cherchiez-vous, madame, un espoir si charmant? Me serait-il permis? Je vous en prie, mademoiselle, me serait-il permis de vous offrir ce volume? Faites-moi le grand plaisir de l'accepter au nom du docteur Jacques Alexis, dont la pensée a catalysé notre inoubliable rencontre. Ces deux lèvres juteuses s'entrouvrirent sur deux rangées de perles pour me remercier. Elle me fit retrouver la gracilité de mes 20 ans. Sans perdre une minute, je l'invitai à prendre un verre en face au café du Luxembourg. Elle ne se fit pas prier. Et là, autour de la table, elle engagea la conversation en me demandant « Vous avez déjà lu Romancero aux étoiles ?»« Bien sûr, mais je fais ces jours-ci des recherches en vue de préparer un réquisitoire pour la défense et la réhabilitation des Indiens dans l'île d'Haïti, dont je suis l'ambassadeur. »
1: Ah, vous êtes l'ambassadeur de Haïti?
0: Pour vous servir, mademoiselle.
1: Et vous parlez des Indiens,
0: des premiers habitants de l'île, des vrais maîtres de la terre, qui ont payé bien trop cher cette mésaventure que nous continuons d'appeler la découverte de l'Amérique.
1: Cette mésaventure,
0: vous n'ignorez pas que les trois bateaux, la Pinta, la Nina et la Santa Maria, allaient vers l'Est, et je ne sais quel mauvais génie, pour s'amuser sans doute, les a détournés du côté de l'Ouest. Ce fut pour le plus grand malheur des Indiens qui vivaient heureux dans leur île de rêve. C'est île si souvent comparée à une émeraude tombée de la bague de Dieu dans la mer des Caraïbes. Ce fut un cataclysme pour les Indiens, un coup de tonnerre dans un ciel serein, que de voir débarquer des aventuriers avec la croix dans une main et le fusil dans l'autre pour les exterminer au nom de la religion et de la civilisation. Forcés de travailler jour et nuit dans les mines, les Indiens ont connu les mauvais traitements les plus inimaginables. Christophe Colomb a été le premier à établir l'esclavage dans l'île d'Haïti avec les Repartimientos. La reine Isabelle

0: appelle, rêvant aux épices de l'Asie, vendait ses bijoux pour financer cette fameuse expédition et préparait en même temps une hécatombe. À l'arrivée des Espagnols, il y avait 2 500 000 Indiens dans l'île. 5 ans plus tard, tenez-vous bien, je vous en prie, il n'était que 2 000. Le cacique Henri avait gagné les hauteurs du Cibao avec ses 2 000 rescapés du désastre de la découverte. Ils avaient pris une position désespérée, mais héroïque contre ces barbares qui avaient décimé toute une race. Ces 2 000 Spartiates de la tribu des Araraques ont tous péri verticalement avec la rage au cœur. Et nous devons les saluer, mademoiselle, comme les premiers combattants pour la liberté en Amérique. Ces êtres paisibles, croyez-moi, goûtaient chaque jour la joie de vivre libre dans une orgie de lumière, de verdure et de fleurs. Cette même reine Isabelle n'avait-elle pas juré de ne pas enlever son jupon avant que les Maures ne fussent ou exterminés ou chassés hors de ses frontières ? Elle avait eu raison de tenir parole, car on parle de sa béatification. Bientôt, elle sera dans le martyrologe. Je regrette infiniment qu'une Indienne exceptionnelle, une femme exquise, intelligente, dont les poèmes, les chansons et la musique nous sont parvenus, une femme extraordinaire, trahie d'ailleurs par la croix d'Alcantara et lâchement condamnée à la pendaison par un monstre. Je regrette, dis-je, que la belle Anacaona, la reine adorée des Indiens, n'ait pas eu la chance d'exporter sa propre civilisation bien avant Isabelle la catholique. Nous n'avons encore rendu aucun hommage aux Indiens. Ce n'est pas une négligence ou une erreur, c'est une faute. Nous sommes des oublieux, des exotiques, et nous aimons les paradoxes. Le croiriez-vous, mademoiselle ? En face de la magnifique baie de notre capitale, nous avons encore une statue du navigateur génois. Et qu'est-ce qu'il fait là ? Il se le demande lui-même, j'en suis sûr. Je ne sais si c'est pour perpétuer qu'à un moment de la durée, ce conquistador indélicat avait débarqué sans invitation à la tête d'une bande de mercenaires assoiffés d'or pour torturer les Indiens, les massacrer et emporter leurs richesses. Vraiment, je vois pas ce qu'il fait là. Veut-on prouver que le criminel retourne toujours au lieu du crime ? Je n'ai pas vu une statue du Duce à Addis Abeba, ou encore une statue du Führer à l'aéroport de Tel Aviv. Kafka est mort bien trop vite, il a raté le sujet d'un beau livre. Mais vous ne descendez pas des Indiens. Les Indiens exterminés, il a fallu continuer à chercher le dieu de l'Espagnol dans les mines. Nos pères achetés en conséquence dans diverses régions d'Afrique et transportés comme du bétail dans les cales des bateaux négriers jusqu'aux Antilles ont pris la relève dans les mines et sur les plantations. Ces malheureux déracinés, ces damnés de la terre, dirait Fanon, ont arrosé le sol des Indiens de leur sueur, de leur sang, de toutes sortes d'humiliations et de souffrances pour faire de cette île enchantée la colonie la plus prospère, le grenier de la France, la perle des Antilles, mais aussi un laboratoire de misères humaines. Un beau matin, ils ont brisé leurs chaînes pour arracher les armes de leur maître et les chasser. Quand ils ont proclamé leur indépendance sur la place d'armes des Gonaïves le dimanche 1er janvier 1804, ils ont écrit la dernière page de la plus fulgurante épopée de tous les temps.
1: Je vous ai écouté en frissonnant. Les peuples heureux n'ont pas d'histoire. La vôtre est unique. C'est la seule révolte d'esclaves de ce genre que je connaisse. Mais revenons bien vite aux Indiens, si vous le voulez. Ils m'intéressent énormément. C'est bien Nietzsche qui a dit « Ceux qui n'ont pas survécu ne méritaient pas de vivre ».
0: Je vous demanderai de bien vouloir laisser Nietzsche dans son compte. texte, où il demeure un humaniste qui combattait la métaphysique du Moyen-Âge dans le but de donner à l'homme sa place dans l'univers. Ce philosophe croyait en la volonté de l'homme, en la détermination de l'homme, en la puissance de l'homme. Écoutez, mademoiselle, tout ce que nous le savons par l'homme. Comment prétendre être un meneur d'hommes en les détruisant? Des maniaques ont tiré Nietzsche de son contexte pour s'arroger le droit de détruire des millions de gens sans défense au nom de la plus aberrante des absurdités, la supériorité d'une race. Le père de la relativité, s'il n'avait pas pris la fuite, aurait péri parce qu'il ne méritait pas de vivre. À partir de cette théorie raciste, on n'a qu'à brûler la charte des droits de l'homme, renoncer à toute lutte pour la dignité humaine, pour l'égalité de l'homme et de la femme, dont je suis un fanatique, et chercher bien vite refuge dans la société protectrice des animaux. Je ne comprends pas que l'on explique ces horribles génocides, ces odieuses sélections, avec des bribes de Nietzsche ou de Darwin. C'est une amnistie bien trop encourageante, accordée à tous ces destructeurs d'aujourd'hui, des Indiens Aches du Paraguay, à tous ces tyrans de village, à tous ces dictateurs satisfaits, confortablement assis dans leur fauteuil sur des milliers de cadavres. Ils n'auraient qu'à brandir Nietzsche pour avoir bonne conscience et se réjouir d'avoir aidé à disparaître des légions de contradicteurs ou de suspects qui ne méritaient pas de vivre. Ces liquidations inutiles, mademoiselle, me font plutôt penser à un poète élisabethain qui a écrit « La mort de tout homme me diminue ». Comment peut-on reconnaître des circonstances atténuantes à des assassins en jaquette ou en uniforme qui ont conçu, ordonné, financé, encouragé ces lugubres exécutions, que ces assassins soient des universitaires, des sous-primaires ou des illettrés. Je rejoins aussi un grand écrivain français de notre époque quand il soutient qu'en toute circonstance, l'homme doit avoir l'opportunité de choisir la vie.
1: J'ai hâte de lire votre réquisitoire. Déjà, je brûle du désir d'aller visiter votre île, d'aller admirer votre beau pays, de mieux approfondir votre merveilleuse histoire. C'est un rêve que je peux vous aider à réaliser dans le meilleur délai et avec le plus grand plaisir. En attendant, selon une fiction de la loi internationale, l'ambassade est en prolongement du pays. Je voudrais vous inviter à vider une coupe de champagne en terre haïtienne, mais sans vous déplacer de Paris. J'aimerais bien.
0: Après l'avoir baratinée pendant une demi-heure, elle m'a suivi, messieurs, en territoire national, avec la tête pleine de notre histoire. J'ai vécu le plus beau rêve de ma vie, qui a été une série de crises de possession. J'étais d'abord le grand prêtre, dans la nuit du 28 novembre, et je l'entraînais dans ma chambre pour une nouvelle cérémonie du bois caïman. Disons plutôt cette fois, pour une cérémonie du bois d'ébène. En peu de temps qu'il ne faut pour le dire, je m'étais dépouillé des coquetteries de l'Occident. La gazelle en face de moi était fascinée par la magie de la nuit africaine, profonde, mystérieuse et ensorceleuse. Je la dévorais des yeux et elle me donnait mal au cerveau. Oui, messieurs, je la dévorais des yeux avec cette convoitise et cette impatience que vous pouvez comprendre. Elle s'avança lentement pour s'agripper à moi dans une reddition inconditionnelle, comme une liane flexible s'enroule autour d'un arbre millénaire. Je la saisis pour aspirer son âme dans un de ses baisers aussi longs, aussi mouillés, aussi voluptueux que l'éternel et mystique baiser du Nil bleu et du Nil blanc dans le port de Khartoum. Spectacle sensationnel, mes yeux. Subitement, je devins notre génial précurseur à la Ravina Couleuvre.
2: comme ce grand capitaine, je mettais la même dextérité, la même rapidité à longer ses côtes et à explorer ses deux jolies mandarines, pendant que mes doigts frénétiques montaient et descendaient sur le plastique de son beau corps menu et velouté pour allumer les trois étages de son être à la manière du monarque dont la main armée d'une torche incendiait les quatre coins de la ville du Cap. Elle était au paroxysme. Son cerveau, son cœur et ses sens étaient en ébullition. Dans un tour de rein, je me sentis envahi par la fougue du héros de Vertières. Mais la crête à Pierrot était mon objectif précis. Arme au clair et furibond, je me taillais un chemin dans les broussailles et je pénétrai dans le fort en criant comme l'empereur « Liberté ou la mort, je suis maître de ce fort !» Elle tremblait sous mon archet vainqueur. Quelle ivresse, quelle harmonie, l'Afrique se mêlait à l'Europe. Quel synchronisme, quel défoulement au niveau des quatre dimensions. Mais surtout, messieurs, quelle victoire! C'était la victoire de l'esclavage. Rendons la monnaie de sa pièce au colon qui, dans un moment de lubricité fébrile, avait forcé l'aïeule dahoméenne sous le soleil des tropiques au milieu d'une plantation de café. Ses plaintes reconnaissantes remplissaient la chambre et arrivaient à mes oreilles comme une symphonie aphrodisiaque. Elle me chantait son amour, elle me criait son plaisir. Quand le moment psychologique arriva, messieurs, l'Afrique, tout le continent noir, arrosa l'Europe. J'essayais de revenir de mes ardentes fatigues et je contemplais la langueur de ses beaux yeux, pareils à deux lacs endormis sous la lumière de la pleine lune. En passant ses petits doigts d'artiste sur ma poitrine en sueur, elle murmura doucement « Oh Afrique, tu nous réserves toujours quelque chose de rare. » C'était Montaigne qui parlait par sa bouche dans les paquets de marchandises humaines délivrés un peu partout en Amérique. Montaigne prévoyait déjà qu'une jeune esclave, marquée par le destin et vendue en Haïti, allait séduire son maître pour donner naissance au premier des Dumas. Voici pourquoi la France peut dire aujourd'hui à toutes les nations, avec la plus grande fierté, qui de vous en un siècle a produit trois Dumas. Montaigne prévoyait encore que l'Afrique, berceau de toutes les civilisations, allait inspirer l'immense talent de Picasso pour révolutionner la peinture. Ma chérie, pouvons-nous compter les chefs-d'œuvre que nous avons fait ensemble? Chaque fois que le jour s'allie à la nuit, c'est pour donner naissance à l'aurore qui est plus belle que lui. Elle se blottit contre moi pour essayer de retrouver son équilibre. J'ouvris largement les deux bras dans ce geste magnanime qui a fait du républicain le père du panaméricanisme et je l'enveloppai d'une guirlande d'amour. Alors, elle poussa ce cri du cœur et des sens. J'ai toujours été attiré par le bois d'ébène. Cette attraction, lui dis-je, mais c'est la définition même du surréalisme, qui est l'hommage de la culture française à la culture africaine retrouvée. Nous venons de vivre la symbiose de nos vertus. Réjouis-toi, ma chérie, tu es l'apport du génie français au génie africain retrouvé.
3: Tu es formidable,
2: tu es adorable. Messieurs, j'ai vengé la race, j'ai résolu le problème du prince Hamlet. Le to be or not to be n'est plus la question qui nous préoccupe. Chaque fois que l'on demandait à ce grand visionnaire, qui selon Lamartine fut une nation, comment il comptait se débarrasser des colons, prendre leurs propres armes, ne cessait-il de répéter et les mettre à la porte. J'ai pris leurs propres armes. Je me suis servi de la plus belle des langues, parlé par les plus beaux chimiques jamais parus sur ces terres, avec la savoureuse complicité d'une authentique fille des Gaulois aux yeux bleus, et j'ai fanché la race. Prenons cette bouteille de rhum, messieurs, cette bouteille de 5 étoiles qui contient le brûlant soleil de notre île bien-aimée et l'esprit de nos glorieux ancêtres. Versons les 3 gouttes rituelles pour remercier les Indiens, les Preux, les Vanupiés, les Marrons qui nous ont donné cette patrie dans le fer, le feu et le sang. Puissent-ils continuer à soutenir les frères Zimbabwés dans leur lutte atroce jusqu'à la victoire finale en cette fin du XXe siècle contre le racisme le plus tenace, le plus irritant et le plus féroce dans cet enfer de la Rhodésie et de l'Afrique du Sud. Nous allons aussi sabler du champagne, messieurs. Le liquide d'or va jaillir dans le cristal pour pétiller, pour danser, pour chanter notre triomphe. J'ai fanché la race. Et voici l'histoire, la psychologie, la philosophie, l'ethnologie, l'écologie, la psychanalyse, le droit international, la stratégie militaire, l'épopée, la littérature, la poésie, tout cela au service de la forme.
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0: D'entrée de jeu, je te dis, Marcus, bonsoir.
1: Bonsoir, mon cher Réginal, et puis bonsoir aussi à tous les auditeurs et à toutes les auditrices.
0: Qui sont nombreuses et nombreux, surtout lorsqu'il s'agit d'écouter des chansons nostalgiques et de refaire un retour vers le passé, vers une Haïti qui n'existe plus.
1: Ouais, mais ça fait plaisir de les savoir nombreux et nombreuses. C'est triste en tout cas, comme tu dis, cette Haïti qui n'existe plus, sinon que dans la mémoire. Mais la mémoire aussi, ça peut rendre vivante bien des choses, bien des images.
0: Effectivement, et l'une des façons de voir ces images, le miroir de la mémoire, un miroir mnémonique, c'est justement avec le son de ces chansons, ces notes qui vous remettent dans une ambiance, une époque, et des sensations aussi qui viennent à partir de l'audition de ces disques, de ces tubes.
1: Tout à fait, tout à fait. Je pense que la musique, bon, les arts en général, donc là on parle de la musique en particulier, la musique a certainement ce pouvoir évocateur. Ça vous ramène bien des souvenirs et des fois, je dis un petit peu à la blague, ça peut ramener même des odeurs. Tu parlais tantôt de sensations, même des odeurs très fluides, mais on dirait qu'elles sont là.
0: Non, elles sont,
1: c'est tout
0: elles
1: un
0: sont
1: temps
0: là.
1: Qui revient.
0: Dépendamment de la chanson, effectivement, je me suis rendu compte moi-même et c'est la raison pour laquelle je dis cela très souvent. Parfois, en écoutant certaines pièces musicales, on sent des parfums. Par exemple, si on était à côté d'un bouquet de d'hibiscus, ça nous revient.
1: Ouais, et aussi peut-être l'eau de toilette, hein,
0: absolument,
1: de l'autre avec qui on était, par
0: voilà,
1: exemple.
0: Tout à fait, ça revient aussi. Et des fois aussi les blagues.
1: Ah ouais.
0: Que l'on disait
1: à cette époque,
0: les rires.
1: Les rires des copains.
0: Voilà. Marquis Volsi, j'ai tenu justement à commencer avec ce disque pour une bonne raison, c'est que je voulais poser la question si c'était en 66 que les ambassadeurs commençaient avec Issoud Fonkap, en 1970 Marquis Volsi venait s'associer à ce groupe de jeunes gens très dynamiques et aussi, je dirais, très disciplinés.
1: Oui, tout à fait. En écoutant justement, en t'écoutant tantôt, nous rappeler que les ambassadeurs sont nés quelque part en 1966. Moi, je suis arrivé 4 ans plus tard, comme tu disais, en 1970, alors que ce chanteur à succès est d'origine chinoise, Issoud Fonkap, déjà, hein, c'était le temps de la diversité culturelle, ethnoculturelle. On n'y portait pas tout à fait attention comme on ferait aujourd'hui, mais Issoud, justement, est parti pour les États-Unis et puis me voilà invité par les amis des ambassadeurs, les frères Ménélas, en particulier les fondateurs du groupe. Quelque part au début de 1970, invité à faire partie de ce groupe tout à fait en vogue à l'époque, parmi les 3 meilleurs, certainement, de l'époque. Ça a été une décision pas nécessairement facile. Alors je me suis lancé.
0: La première question que je voulais poser à ce moment-là, c'était... Pendant que les succès tournaient sur les radios,
1: oui.
0: Marquis Volsi, est-ce qu'il était au lycée? Est-ce qu'il avait déjà, comme le dit le texte, est-ce qu'il avait déjà étreiné ses pantalons longs?
1: Oui, j'avais étreiné mon premier pantalon long, mais j'étais en classe terminale. Mm-hmm. Donc, en Haïti, on disait rito, classe de philo, et aussi dès la troisième, je dirais, je grattais la guitare, je jouais la guitare, et puis je fréquentais aussi la maison des ambassadeurs. J'avais joué avec Ernst et Claude Ménélas. Bon, joué, je dirais plus dans le contexte de sérénade. Mm-hmm. Donc, c'est comme ça qu'on a fait, en tout cas, qu'ils m'ont connu. Et ils ont vu que je pouvais chanter. Et voilà qu'Issoud parti. Ils m'ont dit, Marquis, est-ce que tu ne voudrais pas essayer? J'y pensais pas. Non, mais pas du tout. penses-tu que c'est possible? Penses-tu que le public a dit, mais non.
0: Cette maison se situe à quel endroit exactement?
1: C'est à Port-au-Prince, et plus précisément pour ceux qui connaissent Port-au-Prince, c'est à la deuxième cité. Mmh. À la deuxième cité, il faut dire aussi que ce coin de pays, ce coin de Port-au-Prince est quasiment le fief des ambassadeurs. Je dirais tous les gens qui ont habité dans ce quartier connaissent bien sûr non seulement l'existence du groupe, mais je dirais tous les musiciens distinctement qui en ont fait partie. Dans ce qui fait que même ici à Montréal, plusieurs années après, telle personne me rencontre et me fait un petit allô et puis me dit « Ah, j'habitais à la cité !» Je comprends.
0: Ce qu'il faut dire, c'est que, je le dis souvent, mais on va le rappeler encore une fois, c'est que les mini-jazz viennent en quelque sorte s'installer dans les quartiers. Et à une époque où le yéyé déferle sur les radios, à chaque quartier a son groupe de mini jazz où on chantonne, où on fredonne aussi des airs avec un petit côté romantique qui se veut aussi rigoureux parce que c'est le lycée, on apprend à faire ses textes, à dire ses mots.
1: Oui, tout à fait.
0: Et donc c'est normal, mais autour de la deuxième cité, si c'est le fief des ambassadeurs, qu'est-ce que l'on retrouve un peu plus loin?
1: Ah, ma mémoire peut me faire défaut, mais il y a d'autres groupes qui sont très réputés à l'époque. Il y a le groupe Les Chleux-Chleux, par exemple. Il y a les légendaires de Delma. Et Delma, c'est justement un quartier d'Haïti, un quartier de Port-au-Prince. Il y avait les fantaisistes de Carrefour. Et comme tu dis, et comme on voit, chaque quartier a son groupe. À ces groupes même, parce que des fois il se trouve que dans un quartier il y a plusieurs groupes qu'on appelait justement à ce moment-là mini jazz pour rappeler, je dirais, le nombre relativement réduit de musiciens qu'on comptait dans ces groupes-là. Et je peux aussi dire que c'était également l'époque de tu parlais de yéyé, mais c'était aussi en Occident, dans les pays dits industrialisés, un certain nombre de groupes comme les Beatles. Et en Amérique du Sud, en Colombie, il y avait Los Diplomáticos. Donc avec un nombre réduit de musiciens, mais avec, il faut le dire, le saxophone. Donc, ce qu'on va avoir dans les mini-jazz, c'est le saxophone, et on en avait un beau là tantôt, avec Ernst Ménélas. Donc là, je parle de la composition du groupe, et puis généralement deux guitares, la batterie, tambour, et les ambassadeurs avaient aussi un orgue, parce que c'était pas le cas de tous les mini-jazz. Donc ça créait peut-être une petite originalité aussi au groupe.
0: Voilà, parce que justement, moi, je me rappelle que ma façon d'identifier les groupes à un moment donné, c'était de savoir quels étaient les instruments qui primaient.
1: Oui.
0: J'avais de la difficulté avec les Chleux-Chleux et Choupa-Choupa.
1: Oui.
0: Mais par contre, c'était facile pour moi de reconnaître les ambassadeurs. Plus tard, j'ai dû prêter l'oreille lorsque le groupe Les Loups Noirs sont arrivés, parce que c'était un peu la même formation, ils avaient aussi leur...
1: Oui, tout à fait.
0: Mais ça se démarquait des Chleux-Chleux qui, essentiellement, avec la guitare de...
1: Serge Rosenthal.
0: Et à quel moment... Ricardo Franck, est-ce qu'il est déjà là ou bien est-ce qu'il arrive?
1: Ricardo Franck arrive presque en même temps que moi, mais je dirais peut-être quelques semaines ou quelques mois. Et Ricardo Franck, mesdames et messieurs, c'est un musicien, c'est un guitariste haïtien, mais prodigieux. Prodigieux parce que dès l'âge de 17 et 18 ans, on le connaissait dans bien des quartiers. Il passait, et puis mine de rien, avec sa guitare, tel soir, il pouvait charmer, je dirais, toute une galerie.
0: Il y a une chose que j'ai remarqué aussi, en glanant ici et là les informations, que l'on ne retrouve pas dans les livres, parce que il n'y a pas beaucoup de livres aussi qui parlent de cette période-là, de cette époque, ou de musiciens haïtiens. Il faut dire qu'il y a un âge certain, entre, je dirais, 15 et 18 ans. À partir de l'âge de 16 ans, on fait sa marque. Robert Martino, tu viens de me dire que Ricardo Franck, maintenant, lui aussi, à l'âge de 17 ans.
1: Ah oui, déjà.
0: On retrouve aussi dans le cas de Eddie Willey, qui lui aussi est un prodige à l'âge de 16 ans. Claude Marcelin, la même chose. Voilà. Toto Larac, tous les guitaristes d'Haïti, pratiquement, c'est à peu près au même âge qu'ils deviennent des professionnels.
1: Ouais, on dirait qu'ils sont nés à ce moment-là avec une guitare à la main et puis ils explosent, hein. Ils atteignent un petit peu l'apothéose à l'âge de 16-17 ans. Donc voilà, en 1970, les ambassadeurs au Rex Théâtre, notamment, donc le groupe joue un petit peu partout, à la cabane créole, mais moi je garde un souvenir précieux, tendre et tout ce qu'on veut de cette première soirée au Rex Théâtre. Il y avait deux projections, je ne me rappelle pas le film, mais avant chaque projection, comme quoi à 6h et à 8h, le groupe me donnait une prestation. Et moi, devant ce public de jeunes, 1300 jeunes, néophytes, me demandant, mais comment vont-ils m'accueillir? Surtout, je chaussais un petit peu les souliers de quelqu'un qui était réputé, reconnu, aimé, et ensuite Fonga. Ça a très bien été dès le départ et puis voilà, c'était lancé.
0: Je voudrais en savoir un tout petit peu plus sur ce lancement et replonger aussi dans les souvenirs qui ont entouré cette première prestation. Nous allons faire une courte pause et nous revenons tout de suite. Ne bougez pas, nous sommes encore en très bonne compagnie ce soir, en compagnie de Marky Volsi, qui est d'abord le chanteur du groupe Les Ambassadeurs à partir de 1970 et puis à Montréal ici, c'est devenu un chansonnier, un parolier et un auteur, compositeur, interprète qui nous a charmés durant les soirées d'hiver et aussi lors de spectacles et de petits concerts.

0: Nous sommes de retour, voilà, madame, monsieur, merci encore d'être là, fidèle au rendez-vous. Je vous rappelle encore une fois que nous sommes en compagnie de Marc Ivolsi qui nous rend visite ce soir et ça fait énormément longtemps que je vous en parle, ça fait très longtemps que je vous dis que je dois le recevoir, ça fait très longtemps aussi que je vous dis que je vais prendre le temps de vous présenter les ambassadeurs. Alors, nous avons ce soir l'ambassadeur de choix. Le jeu de mots était trop facile, oui. Mais il fallait que je le fasse. Nous avons l'ambassadeur de choix pour nous parler justement de ce groupe et du quartier et nous permettre aussi d'apprendre tellement de choses sur cette époque qu'est cette époque des mini-jazz. Nous sommes justement à quelques secondes de cette première prestation, donc nous faisons retour, c'est au Rex Théâtre, c'est bien ça?
1: Oui, au Rex Théâtre à Port-au-Prince, pouvant accueillir 1300 personnes.
0: Alors, maintenant... Le trac. Est-ce que Marquis a jamais connu le trac avant ou est-ce que c'est la première fois? Est-ce que c'est arrivé du moins?
1: Ah, le trac avant, non, il n'y a pas eu tellement d'occasion pour cela. Mais à cette première prestation avec les ambassadeurs, ça n'a pas été nécessairement facile. Les toutes premières secondes avant d'entrer en scène, quand l'animateur, le présentateur Jean Saint-Martin dit bon voilà mesdames messieurs etc. nous avons le plaisir de vous présenter un jeune, mon Dieu, les jambes, mes jambes, je ne sais pas dans quel état elles étaient, mais finalement je suis arrivé sous les feux de la rampe et voilà les premières notes d'une chanson espagnole. Mm-hmm. Curieusement, d'une chanson espagnole de Cuando tú no estás. J'avais vu le film avec Rafael Martos. C'était un jeune chanteur. On parlait de prodige tantôt. En voilà un autre d'origine espagnole. Et puis, donc c'était un film où il y avait plusieurs chansons interprétées par Raphaël, dont celle-là, « Cuando tú no estás ». Mon Dieu, que j'ai aimé cette chanson et puis j'ai voulu l'interpréter un petit peu comme Raphaël l'avait fait dans le disque. Voilà la première chanson et les premiers bravos. Mm-hmm. Qui rassure, mon cher, parce que on se demande jusque-là, est-il possible que, qu'est-ce qui va m'arriver? Mais voilà, les premières notes ont passé la rampe, heureusement. L'accueil est favorable et je reviendrai

suis revenu un petit peu plus tard dans la soirée avec une autre pièce créée, en tout cas je l'ai apprise, d'un auteur, compositeur et interprète haïtien qui a vécu longtemps ici. Je parle de Fritz Pereira et la chanson c'était Le voleur de pervenche.

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4: Les gens perçoivent que ma marque, mon image de marque consiste d'abord à être un chanteur de slow.
5: Il y a aussi, justement, quand j'écoute un titre comme Le voleur de Pervenche, oui. ça évoque une image tellement forte. Aussi, cela dit que Haïti, à cette époque-là, vibre au rythme de la plume.
4: Oui, tu as raison, mais ne généralisons pas trop. Là, on parle d'une jeunesse instruite, donc...
5: Non, tout à fait, je parle de cette jeunesse qui vibre, cette jeunesse qui a aussi les moyens de se payer des instruments.
4: Oui, tout à fait. Tu as raison. Une fois qu'on prend, je dirais, cette petite précaution de dire que de ne pas oublier l'autre Haïti, donc j'en suis pas nécessairement fier, hein, de dire que qu'on faisait partie de ce petit groupe qui pouvait se payer des instruments de musique, mais bref, je pouvais avoir accès à une certaine culture avec notamment des chansons de Guy Durosier, des chansons de Pereira. Mais il faut dire également que dès le départ, moi, j'ai appris à aimer, je ne sais pas par ambiance familiale ou quoi que ce soit, j'ai appris à aimer les chansons à texte, bien écrites, qui disent des choses qui demeurent, des choses profondes sur lesquelles on peut revenir et qui nous permettent de découvrir à chaque fois autre chose. Donc ça, c'est les chansons à texte, je dirais, où il y a une certaine épaisseur, presque, je dirais, une ambiguïté, mais calculée, hein, songée.
5: Il y a on ne peut pas passer à côté, puisque je viens d'en parler tout à l'heure, la plume, c'est cet instrument qui, au départ, sur le papier blanc, nous permet de le noircir. Je ne veux pas utiliser ici un terme péjoratif, parce que nous avions à cette époque-là des encriers, lorsque nous étions écoliers. On avait encore des buvards. Il fallait éviter de faire des taches. Le crayon Bic arrive à peu près à cette époque en Haïti, mais n'est pas toujours utilisé par les jeunes écoliers, par les jeunes lycéens. Et il faut dire aussi que la proximité de Marquis Volsi, cette rigueur aussi, vient de la proximité, comme je le disais, d'un monsieur qui s'appelle Franck Etienne, dont tu es parent.
4: Oui, c'est ça. Franck Etienne est mon demi-frère. Je dirais cette rigueur, mais aussi, cette ouverture à autre chose, cette ouverture, je dirais, sur l'ailleurs.
5: Sur le monde.
4: Sur le monde. Donc, me vient pas mal de lui et pas mal aussi de la famille en général. Je ne passerai pas sous silence l'éducation, l'instruction reçue des frères et des pères spiritains, parce que j'ai fait mon primaire chez les frères, en tout cas en Haïti on disait théâtre, c'est plutôt chez les frères de l'instruction chrétienne.
5: C'est Jean-Marie Guillou,
4: justement, là où j'ai appris à écrire, comme tu disais, avec plume et encrier, et surtout, jeune homme, pas de tâches.
5: Voilà.
4: Donc, tu apprends à faire tes lettres comme il faut et sans tâches, et puis le secondaire, en tout cas une très grande partie du secondaire, a été au petit séminaire collège
5: Saint-Martial.
4: Certainement, j'ai hérité plein de choses de ce que j'ai appris finalement.
5: Les images me viennent. Je vois Jean-Marie Guillou, je vois le petit séminaire et les images me viennent en ce moment. Je ne sais pas pourquoi. Je vois aussi la Sainte Trinité, l'église de la Sainte Trinité, un petit peu plus haut. Il y a Firestone.
4: Oui, voilà.
5: Ces images me viennent. viennent. Maintenant, ce qui est intéressant, Marquis, c'est que lorsque l'on vit que Port-au-Prince vibre, on parlait tout à l'heure de cette chanson que tu as entendue chanter par Raphaël, qui est un Espagnol.
4: Oui.
5: Et c'est ça, cette génération-là, ouverte sur le monde, sur l'ailleurs, sur le monde, avait cette possibilité, je ne sais pas cette possibilité, mais faisait l'effort,
4: oui,
5: un effort surhumain pour être informé, pour aimer ce qui venait d'ailleurs, pour apprécier, pour connaître, et même si des fois on n'aimait pas, on se faisait un devoir,
4: oui,
5: de connaître.
4: Je pense qu'il y a au moins deux aspects qu'il faut souligner ici. C'est d'abord le sens de l'effort, hein, et aussi un certain goût de l'esthétique.
5: C'est...
4: qui semble-t-il s'est effrité peut-être en cours de route. Autrement dit, les générations qui ont suivi ont appris à aimer autre chose, mm-hmm, ont appris à décrire le monde différemment.

0: mais le nôtre, c'était avec les mots les plus beaux du monde qu'on essayait justement de le décrire, ce monde.
1: C'était le romantisme, je pourrais dire, de cette période-là. Les générations d'étudiants à Port-au-Prince ont connu. C'est-à-dire, cette période était obligée, on dirait.
0: Oui, tout à fait, quand le romantisme.
1: Quand on avait passé le cap où l'on pouvait étreiner son premier pantalon long, automatiquement, il semble que l'on s'intéressait aussi aux jeunes filles et qu'il fallait pouvoir écrire des lettres sans faute.
0: Oui, surtout. Tâche. Surtout. Et pour les fautes, on pouvait aussi se faire aider, aller voir peut-être un plus vieux, un plus instruit, lui demander de vérifier si par hasard ou par malheur, hein, une petite faute s'est glissée. Parce que la langue française est une langue seconde et c'est en français qu'on écrit. En fait.
1: Voilà.
0: C'est en français qu'on leur dit notre amour.
1: Et les jeunes femmes qui sont aussi du même âge sont très exigeantes parce que fort souvent, elles sont très habiles, elles corrigent également et renvoie les lettres.
0: Mais oui. Et puis, avec trop de fautes dans une lettre, on te dit renvoyé à tes parents. On te renvoie chez toi.
1: Remise aux parents.
0: Mais oui, remise aux parents.
1: Recalé.
0: Voilà, recalé. Comme, comme quoi, bon, t'as pas passé, en tout cas, t'as pas obtenu les notes qu'il faut.
1: Donc, il y a tout ça qui nous forçait à nous parfaire et aussi à viser l'excellence. Il y a aussi en 1970 la naissance d'une station de radio qui s'appelle Radio Métro. La venue aussi d'une autre station qui est Radio Nouveau Monde, où l'on entend les chansons des groupes des mini jazz, où le palmarès est regardé et scruté à la loupe de semaine en semaine pour savoir combien de temps les musiques vont rester, combien de semaines, etc., etc. Donc tout ça, c'est de la pression. Tout ça, c'est aussi une dynamique qui permet de se rendre, par exemple, les vendredis soirs à la cabane créole qui se trouve à...
0: À la Ruelle Nazon.
1: La Ruelle Nazon.
0: À la Ruelle Nazon.
1: Tout juste derrière Drive-In Ciné.
0: Oui, oui. Pour ceux-là qui connaissent Port-au-Prince, certainement, il s'agit là de beaux souvenirs. J'aimerais, justement, puisque tu parles de palmarès, de ce goût, justement, d'être en onde. Les ambassadeurs, moi, je dis que c'est un goût particulier. On n'était pas des professionnels, comme quoi on percevait pas le métier comme étant des professionnels parce qu'on faisait de la musique, on était jeunes, on aimait ça. Mais pourtant, la rigueur, la discipline qu'on avait, c'était une rigueur, une discipline de professionnel. Exemple, on donnait des prestations au Ex-Théâtre chaque samedi et nous nous faisions un devoir d'amener chaque samedi aussi une nouvelle pièce. Autrement dit, nous jouons au Ex-Théâtre le samedi à 6h et à 8h, les séances commençant toujours avec un petit peu de retard. Ce qui fait que vers 9h30, là, on a terminé nos prestations au Ex et on s'en va à Cabane Créole ou à Cabane Choukoun animer une soirée. Voilà, le lendemain, il peut y avoir, par exemple, une kermesse dans un collège privé, etc. Le lundi, c'est la seule journée où on a...
1: Le relâche.
0: Au relâche, voilà. Et on reprend les pratiques de travail, de création collective, hein, et dès le mardi. Et on travaillait, on faisait les pratiques le mardi, mercredi, jeudi et vendredi, persuadé qu'au bout de ces 4 jours de pratique, on serait prêt justement à présenter au public le samedi quelque chose de nouveau. Je pense que ce goût de l'effort, il faut reconnaître que les ambassadeurs l'avaient et pouvaient même constituer un modèle pour d'autres groupes.
1: Nous allons justement prendre le temps d'écouter les pièces qui ont marqué le public et qui ont décidé ce public à te coller l'étiquette du troubadour, mais je dirais même de ce baladeur. Le baladeur, j'ai hésité à dire parce que baladeur aujourd'hui c'est un appareil technologique, ouais, où on entend de la musique, mais le chanteur de balade.
0: Oui, voilà, c'est l'amateur de balade.
1: Voilà, nous allons écouter donc quelques-unes des chansons de Marquis Volsi avec les ambassadeurs, mais des chansons qui ont suivi Marquis et qui lui sont réclamées régulièrement. Et très bientôt, ce samedi, Marquis sera aussi sur scène,
0: oui,
1: pour nous présenter les chansons de son dernier album.
0: Et notamment, mais il y a également l'album Le Migrant, avec un certain nombre de pièces qui méritent aussi d'être présentées, d'être créées sur scène, et pourquoi pas aussi un clin d'œil à ce qu'on va entendre présentement.

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0: Voilà, c'était Marquis Volsi qui nous interprétait les chansons d'antan, les chansons avec lesquelles il a fait succès, les chansons avec lesquelles il a affronté le public des ambassadeurs pour les conquérir. Et c'était ses armes, sa guitare, ses notes et ses mots. J'ai un témoignage, j'ai un commentaire à faire. Marquive sur ses pièces, quand je réécoute ces pièces-là, je dois avouer, oui. Je dois t'avouer que oui. Je n'étais pas acteur. À l'époque où ce disque est sorti, je n'étais pas non plus un acteur participant. J'étais plutôt celui qui regardait les autres.
1: Oui.
0: Parce que
1: un petit peu plus jeune.
0: Trop jeune pour. Voilà, trop jeune pour pouvoir participer vraiment, puisque il fallait au moins avoir quelqu'un de son âge pour pouvoir le faire.
1: Ouais.
0: Et ces disques nous sont parvenus ici alors que nous étions à Montréal, justement, ce sont les, dans les fêtes, les soirées d'hiver, où on, ça nous permettait à nous, qui avons grandi, avons passé notre adolescence ici,
1: ouais, ouais.
0: À nous imprégné de cette culture haïtienne de cette époque-là. Et je dois souligner ce soir que cet apport et ce cadeau que nous avait fait à mon frère et à moi, un monsieur qui s'appelle Marc Tudor, qui nous a fait parvenir le disque « Revoir Haïti, c'est mon rêve ». Et en écoutant justement le refrain et d'écouter ses paroles, il nous avait fait parvenir les chleux-chleux, « Haïti, terre de soleil mm-hmm. » et « Revoir Haïti, c'est mon rêve ». Et ce sont des disques qui ont tourné, donc les signons, je dois le dire, sont très enfoncés et ce sont des disques qui ont été consommés.
1: Oui, disons, voilà.
0: Tout
1: voilà.
0: Ça, tout à fait.
1: Et, mais jamais épuisé.
0: Épuisé, voilà. Labouré, oui, oui. Un autre terme intéressant dans oui. ce cas-là. Voilà. Alors, je me rends compte ici que, après avoir attendu 4 ans pour devenir le chanteur de tête des ambassadeurs, mm-hmm. tu as passé 3 ans au sein de cette formation. Toute cette aventure a duré environ 3 ans.
1: Puissant. Même pas. Parce que les ambassadeurs, c'est d'abord le début en 1970, mm-hmm. et puis déjà en janvier 71 et janvier 72, un petit peu 2 ans, mais oui, 2 ans déjà. Et puis c'était bon.
0: En janvier 73.
1: Non, je précise janvier
0: 72.
1: 72 mm-hmm. parce qu'on a fait une tournée
0: en 72.
1: Et,
0: oui.
1: Ah oui, c'est ça, aux États-Unis. Et puis le groupe est retourné en Haïti. Moi pas.
0: Ah
1: voilà, moi ah. pas. Donc c'est là que qu'il y a eu cette rupture, mais une rupture qui s'est faite de tout à fait hein, dans la convivialité, donc c'était pas dans l'animosité, mais difficile tout de même, mm-hmm. difficile pour moi et difficile aussi pour le groupe. Et puis donc j'ai passé quelques temps là-bas aux États-Unis avant de venir au Québec en janvier 73.
0: Voilà, c'est ce qui était inscrit ici.
1: Okay.
0: Il y a aussi le mot qui me vient en tête en ce moment, c'est le mot indélébile. C'est-à-dire qu'en près de 24 mois.
1: Oui.
0: Près de 24
1: mois. Oui, moins de 24 mois.
0: Moins de 24 mois.
1: Et je pourrais même préciser qu'avec les ambassadeurs, en moins de 2 ans, j'ai pu enregistrer 5 micro-sillons.
0: Aïe, aïe, aïe.
1: Donc, c'est dire la force de travail du groupe à cette époque-là et puis la demande aussi que le groupe suscitait. Probablement au cours de la première année, 70, il y a eu 2 disques mm-hmm. et puis en 71, il y en a eu 3. Disons 2 et puis en janvier 72, lors de la tournée aux États-Unis, nous avons enregistré Au revoir Haïti, c'est mon rêve. Avec 8 ou 9 chansons, mais dont celle-là qu'on a passé et repassé aussi sur les ondes.
0: Voilà, maintenant je m'explique mieux pourquoi nous avions l'impression que les ambassadeurs étaient extrêmement prolifiques. Et
1: c'était pas seulement une impression,
0: c'était mais en si peu
1: c'était
0: de temps,
1: le cas.
0: C'était
1: oui.
0: le cas en si peu de temps, 5
1: micro-sillons.
0: Une chose que je me dis toujours, et Lorsque Stevie Wonder a sorti son album Song of the Key of Life et qu'il a raflé pratiquement tous les Grammy de cette année-là, Stevie Wonder a pris un repos d'au moins 5 ans après. On n'a pas eu d'album de lui, les chansons ont continué à tourner, mais en Haïti, il faut sortir un album chaque année. Donc lorsqu'on en a 5 qui sortent pratiquement d'emblée, d'un coup, il ne faut pas oublier aussi qu'il faut, qu'une chanson, une meringue carnavalesque, au mois de février de chaque année.
1: Oui, février, mars, oui.
0: Il faut aussi la chanson tube.
1: Oui.
0: Et il faut qu'à chaque fois qu'on se présente sur scène, qu'on ait une nouvelle pièce.
1: Voilà.
0: Donc, c'est un travail énorme.
1: Tout à fait. Comme je disais tantôt, c'est du travail de professionnel.
0: Et voilà. Et nous ne sommes pas encadrés pour ça.
1: Ouais, il y a probablement un certain nombre de valeurs qui encadraient le groupe, valeurs de travail, valeurs de production, valeurs d'excellence. C'est un petit peu là-dessus que nous nous sommes basés probablement pour produire autant et autant de belles choses qui durent avec le temps.
0: Des arrangements comme pour toi, comme pour Revoir Haïti, c'est mon rêve. Ces chansons qui passent à travers les époques et lorsqu'on atteint un certain âge, on se retrempe dans ces chansons pour les écouter. Et maintenant, ces mots que nous avons entendus, je parle pour moi,
1: qui ont bercé
0: une certaine époque de ma jeunesse. Aujourd'hui, ces mots, je pourrais, alors que qu'à l'époque où je les entendais, je regardais quelqu'un d'autre danser avec une jeune femme et je me disais que la jeune femme que j'aimerais tenir dans mes bras devrait ressembler à celle-là parce que c'était ma vidéo, c'était mon clip à moi déjà à cette époque. Sauf que je ne participais pas, j'étais le spectateur. Maintenant, lorsqu'on a des chansons qui passent. Et chaque concert ici, Marky Volsi, on réclame toi. On réclame Revoir Haïti, c'est mon rêve.
1: On réclame Fini.
0: Aveu sincère. Ce sont des titres qui reviennent et que le public vous réclame chaque fois.
1: Moi, je vis avec ça. Je comprends très bien. Naturellement, il y a la qualité des chansons, mais il y a aussi, je dirais, toute l'époque que les gens retrouve dans et à travers ces chansons. Je comprends très bien et puis je vibre avec eux en interprétant ces chansons. Tantôt, tu parlais d'arrangement. J'aimerais prendre 15 secondes pour dire combien j'ai apprécié, moi, travailler avec le maestro des ambassadeurs Ernst Ménélas. Je me rappelle des matinées de travail où l'on se mettait à l'ouvrage, cherchant on ne sait quoi, mais cherchant une belle chanson, cherchant, je sais pas, une belle rime. Et c'est comme ça, ensemble, Ernst à la guitare, il fait l'accord de sol. Et puis la mineure, je dis, toi, tu es mon printemps. Il me dit, attention, Marty, là, il y a quelque chose. OK. Et puis là, on a commencé, on a continué de creuser. Et je me rappelle, pour la chanson Aveu sincère, il m'attendait pour me dire, Marty, voilà une idée que j'ai. La guitare qui rentre. Et puis là, tu vas te mettre à parler bien longtemps. J'ai cherché à savoir. Voilà. Et il y a aussi cette chanson Fini, que j'ai interprétée seulement 2 mois après mon arrivée avec les ambassadeurs. Mon cher Réginal, j'ai été surpris par le succès que cette chanson a remporté. 1300 jeunes criant bravo, bravo, bravo, et puis bis, bis, bis. C'est une sensation étrangement agréable.
0: Cela veut dire une chose. C'est que premièrement, même si c'était écrit dans une langue qui n'était pas la langue maternelle, les gens comprenaient les textes.
1: Ah oui, bien sûr.
0: Et pas seulement le français, mais aussi l'espagnol.
1: Oui, il faut dire qu'il y a une certaine culture espagnole. en Haïti, à Port-au-Prince, qui nous vient notamment, je dis notamment, par les chansons. Mm-hmm. Hein? Et nous sommes de grands consommateurs de chansons espagnoles, de ranchera, et puis de beaux boléro venant de l'Amérique du Sud, Roberto Ledesma, en tout cas plein d'autres.
0: Aujourd'hui, lorsque, bon, un animateur de radio, probablement, que tu as dû rencontrer, Rico, mais tambour battant,
1: oui.
0: Les ambassadeurs, parce que il y a toute une vie qui se noue et qui se tresse autour des chansons, autour des groupes de quartier, toute une dynamique aussi. Donc, à cette époque-là, au moment où Marquis va quitter les ambassadeurs, nous avons déjà eu, vers la même période, le départ, un peu avant, c'était un peu avant le départ d'Albert Chancy, qui était le maestro de Tabou Combo.
1: Justement, le Tabou Combo et les ambassadeurs animaient des soirées conjointement à Cabane Créole, et ça nous faisait beaucoup de peine de voir se dissoudre Tabou Combo quand Albert Chancy est parti, est venu au Canada, et puis progressivement les autres sont partis, Choubou, etc., sont allés aux États-Unis. Mm-hmm. Je me rappelle un petit peu, ça devait être en tout cas l'été 71, bon, si je ne m'abuse.
0: Donc déjà à cette époque, à travers les vedettes, à travers les idoles de ces jeunes, il y a un exode qui commence. Un exode, ça aussi, c'est parallèle aussi à l'exode des cerveaux qui quittent Haïti pour aller trouver mieux vivre ailleurs, à l'étranger, etc. Également les Chleu-Chleu qui vont quitter peu de temps après.
1: Les Chleu-Chleu vont quitter. Ah, moi je dirais déjà même en 70. Je pense que ça devrait être en 70 ou 71. Mm-hmm. Les Chleu-Chleu sont partis pour les États-Unis, et puis avec rien que deux musiciens sont retournés en Haïti.
0: Serge Rosenthal
1: peut-être trois. Il y avait aussi Paul Edmé.
0: Effectivement.
1: Et puis il y a Zouzoul.
0: Jean-Élie Telfort. Jean-Michel Saint-Victor, voilà.
1: Non, oui, Jean-Michel Saint-Victor. Et puis, à la même époque, il y avait un groupe. Le groupe Les Fantaisistes de Carrefour, mmh, avec leur chanteur étoile Rico Mazarin, tout un chanteur, mesdames, messieurs. Rico Mazarin est parti représenter les États-Unis à un concours de la chanson au Mexique. Et voilà que lui aussi va rester quelque part en Amérique du Nord, va pas retourner en Haïti tout de suite. Ça fait que les fantaisistes ont subi tout un coup, et les Chleu-Chleu sont en pleine, je dirais, reformation. Le chant, à ce moment, était tout à fait libre pour les ambassadeurs qui l'ont occupé tout à fait. Mmh. C'était un concours de circonstances, bon, expliquant que les autres sont partis. Donc je suis un petit peu sûr, en tout cas c'est une hypothèse, que les ambassadeurs en ont profité, c'est dur de le dire comme ça, mais les autres étant absents ou en reformation, et il faut faire danser cette jeunesse haïtienne, alors on n'a pas lésiné sur le travail.
0: Voilà, qui, je vous présente encore mes compliments au nom de tous les auditeurs ce soir, parce que effectivement c'est un travail énorme. Mais nous en étions à Rico, et Rico qui était l'animateur. Rico Jean-Baptiste,
1: oui, voilà,
0: qui lui était l'animateur de Tambour Battant, cette, oui, émission qui marquait le ton.
1: Qui donnait le ton, qui disait c'est
0: qui
1: quoi.
0: Qui était le métronome.
1: Métronome qui nous disait c'est quoi les chansons à succès, tout simplement. Et puis, brillant animateur qui rendait la chose à la radio agréable, et puis à la voix duquel, je dirais, toute la jeunesse port-au-princienne était restée accrochée. En soirée, je ne sais pas, vers 6h ou 7h du soir, tout le monde était à l'écoute de cette voix qui animait, je dirais, les soirées haïtiennes, port-au-princiennes.
0: Voilà. Nous allons faire une courte pause encore, et puis nous allons revenir, bien sûr, pour parler de l'installation ici au Québec,
1: ouais, ouais.
0: Et aussi les titres qui ont suivi, Blanc et les sous-mains,
1: ouais, ouais, ouais, ouais.
0: Pièces à blier,
1: voilà.
0: Et tout ça, qui sont des titres.

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2: Une question concernant justement la famille. Oui. Depuis le début, j'ai évité le sujet. On a parlé du romantisme, on a parlé aussi du chanteur de ballade, oui. Qu'est Marquis Volsi. Et j'ai fait référence au pantalon long. Oui. Mais justement, on parlait de radio. La douce moitié.
3: Oui, la douce moitié, elle s'appelle
2: Marie-Michel, Amélie Volsi.
3: Oui, oui.
2: Elle est speakerine, c'est ce qu'on disait à l'époque. Elle
3: oui,
2: est speakerine.
3: Speakerine. Elle était speakerine, elle a été à Radio Port-au-Prince, également à RNM, elle a fait aussi, mais d'abord à Radio Haïti.
2: Radio
3: Haïti, la plus marquée, elle a fait le petit déjeuner avec nul autre que le grand Jean-Dominique pendant plusieurs mois, peut-être un an, je sais pas. Non, plus qu'un an. Là, je sais qu'elle va me taper sur les doigts, Marquis. Tu devais savoir le temps. Bon, mais voilà. Et puis, elle a été également à Radio Nouveau Monde.
2: RNM.
3: RNM.
2: Et il faut, je pose la question, puisque tu as parlé tout à l'heure de Ricky, qui est franc quand il donne ses critiques. Mais déjà, depuis le début, enfin, de cette relation, j'ai l'impression que Marie-Michel a toujours eu soit son mot à dire, ou encore son onomatopée.
3: Oui, ou ses silences.
2: Ou ses silences,
3: mais qui sont toujours parlants. Certainement, dès le départ, ça a été... c'est ma première critique, c'est ma première oreille.
2: Et elle est sévère, parce qu'elle connaît ta mesure, elle connaît aussi tes capacités.
3: Oui, mais elle est aussi gentille. Elle sait comment me dire qu'elle n'aime pas beaucoup, ou bien que je peux faire mieux. Parce que tu sais, bon, non, mais je sais, ben finalement, au bout de toutes ces années passées ensemble, on interprète, et c'est très bien comme cela, on interprète les silences, on interprète
2: les demi-mots.
3: Oui, les affirmations qui ne sont pas très, très rares, fermes. Voilà, mais je suis sûr qu'elle est encore à l'écoute à cette heure tardive pour elle, puisqu'elle se lève généralement très tôt. Eh bien, Marie-Michel, encore une fois, ma très chère, merci de ce parcours, merci de ce soutien. Et si je suis encore avec ce bagage de 48 chansons dans le dernier coffret, 19 chansons dans Migrance et toutes les chansons d'avant avec les ambassadeurs, il faut dire que tu as toujours été là et que tu es toujours là, même aussi dans cette aventure, dans ce concert que nous préparons en même temps. Je sais que tu donnes, comme on dit, ton 110%. Merci encore.
2: Voilà. Et donc, elle va être sur scène et partager la scène aussi.
3: Oui, mais il faut...
2: Pour dire quelques mots.
3: Oui, mais un petit peu, mais pas beaucoup.
2: Non,
3: donc,
2: non,
3: elle va être une artiste invitée et elle va, je dirais, faire une présentation, mais à sa manière, à sa manière, d'une de mes chansons, d'une chanson qui fait partie du coffret, d'une chanson qui marque également, et puis qui parle d'Haïti.
2: Voilà une famille moyenne haïtienne.
3: Oui.
2: Extrêmement riche et qui conserve un tel patrimoine. C'est-à-dire de quand je dis ça, c'est que on vient de parler de la maman, donc de la douce moitié, de la maman. Oui. On a parlé des fils également,
3: oui, qui font de la musique.
2: Et tout ça avec, puisque il faut pas oublier non plus que Marc Léonce.
3: Oh, oui.
2: Marc Léonce Volsi est également l'arrangeur de plusieurs musiciens. Il a signé de son côté des arrangements. Il a fait aussi
3: un album comme auteur-compositeur. Voilà. Interprète, il a eu un vidéoclip.
2: Hein, Don Carnage, si vous connaissez Don Carnage, c'est lui qui est derrière Don Carnage également. Qui
3: a été un petit peu moins cet an dernier, mais qui est l'auteur de, en tout cas, l'arrangeur, sinon le complice d'un certain nombre de succès de Don Carnage. Et juste une petite blague, des fois, il y a des royalties, qui arrive à la maison de la Sokane.
2: Oui.
3: De Sokane. Et puis, puisque moi je m'appelle Marc-Yves, Marc s'appelle Marc Léonce, mais à Sokane, ils ont pris la mauvaise habitude d'écrire tout simplement Marc Volsi. Alors,
2: c'est la
3: en ouvrant l'enveloppe, je vois un chèque, je ne sais pas, de 300, 400. Je dis à Marie-Michel, donc, ça sûrement, c'est pour moi. Mais elle, sachant que je travaille pas nécessairement le côté diffusion de mes chansons, elle m'a dit, oui, c'est à Marc, donne-moi ça.
2: Voilà l'onomatopée.
3: Oui.
2: Ça veut tout dire. Et je défie n'importe qui de me trouver quelque chose comme ça dans une autre langue.
3: Oui, voilà.
2: Ah, ça c'est vraiment fantastique.
3: Et puis voulant aussi me dire que en même temps, Marc-Yves, il faudrait que tu fasses un petit peu plus d'efforts pour être diffusé. Mais le problème, c'est que je suis d'abord un créateur. La production, c'est déjà un autre niveau. La diffusion, la distribution, non, il faut d'autres professionnels justement pour le faire.
2: Marc-Yves, j'ai la feuille de route ici, enfin je dirais la notice biographique, mais oui. je n'ai pas vraiment utilisé. Je vais l'utiliser à d'autres moments, mais puisque tu es là, nous profitons et nous te mettrons à contribution. Il y a une chose que j'aimerais, une autre question dont j'aimerais parler et élaborer avant qu'on ne se quitte, c'est les concerts qui se font par exemple chez nos voisins du Sud à New York, où il y a un contingent d'Haïtiens immense, et j'ai l'impression qu'il y a là le gros des fanatiques, des ambassadeurs et aussi des fanatiques de Marc-Yves Volsi qui ont eu le loisir et qui ont eu l'avantage aussi de recevoir l'artiste à quelques reprises.
3: Oui, tu as raison. Et c'est que à New York, il y a une diaspora haïtienne qui est importante. Nombreuse. Ce qui fait qu'il y a des concerts de manière régulière dans un certain nombre de grandes salles à New York, plus précisément à Brooklyn,
2: le Brooklyn College dont on entend parler depuis les années 70.
3: Oui, avec une capacité de 3000 personnes et plus. Donc j'ai été invité à plusieurs reprises à participer à ces concerts, et là l'accueil a toujours été formidable. Il faut dire aussi qu'il y a des artistes québécois francophones qu'on a invité également. Je pense à Claude Vallade, je crois Chantal Paris, celui-là n'est pas québécois, Georges Moustaki. Donc il s'agit vraiment de grands événements musicaux, de grandes fêtes de la chanson qu'on organise, auxquelles je participe. Et comme tu dis, ça me permet de renouer, de refaire contact avec ce public des années 70 qui ne m'a pas oublié.
2: J'ai l'impression, si je veux faire le parallèle, que à New York ou bien à Miami, leur mémoire est restée dans le réfrigérateur, dans le congélateur. Donc quand ils revoient l'artiste, c'est à fleur de peau.
3: Oui.
2: Que viennent les émotions.
3: Oui, mais justement, je pense que je vis ici à Montréal, ce qui fait que je suis plutôt rare, et quand je passe à New York, je redeviens la vedette, je redeviens, je redeviens l'idole, les gens s'approchant timidement de moi. Mmh. Volsi, comment ça va? Comment ça va? Et puis, la chanson est là, voilà.
2: Est-ce que c'est agréable?
3: Ah oui, voilà. Bon. Voilà. Et pourquoi pas?
2: Voilà.
3: Donc, c'est que, on a contribué quelque part à rendre X, Y heureux, à un moment donné.
2: Non seulement cela, mais une chanson, c'est plus que du bonheur, c'est toute une vie. C'est une vie, c'est le temps, disons que c'est le temps que l'on met au frigidaire. Faute de mieux, je cherche une image plus poétique.
3: Au frigidaire, mais accessible, accessible à chaque fois qu'on veut justement avoir un petit peu de bonheur, ou bien qu'on... Voilà, donc on ouvre et puis... on reprend contact avec cet élixir.
2: Élixir de jeunesse, fontaine de jouvence, qui va jaillir ce samedi 20 mars sur la scène.
3: J'espère. Je suis sûr que les gens qui vont être là m'ont vu ici. Bien sûr, le marquis est toujours en voix, comme on dit, et plus en forme que jamais, hein, sur le plan de la voix. Mais en même temps, hein, il a pris quelques kilos, c'est vrai, ça il faut le dire, il y a une petite épaisseur. Il a perdu quelques cheveux.
2: Hein, bon, ça ne se voit vraiment pas.
3: Bon.
2: Ça ne se voit vraiment pas.
3: Mais avec ce goût de reprendre contact avec son public. Donc tous et tous.
2: Ouais, c'est vrai, tu as raison, peut-être un petit peu devant, mais c'est tellement bien fait qu'on ne le voit pas.
3: Voilà, voilà. Je te remercie.
2: C'est tellement bien fait qu'on ne le voit pas. Donc on se donne rendez-vous samedi au public aussi pour se retrouver sur cette scène, dans cette salle qui est une salle magnifique.
3: Oui, magnifique, elle n'est pas très grande, pas très vaste, hein. C'est environ bon 400 et quelques sièges. Donc ce qui fait que vraiment dépêchez-vous pour avoir les meilleurs sièges, mais il faut dire que c'est une salle avec une acoustique exceptionnelle.
2: Oui, d'ailleurs on voit très bien de n'importe quel endroit.
3: Oui, voilà.
2: La salle. Et je dois dire aussi que les productions Soleil du Sud, je sais que Farol du Rosel attend ce moment, ça fait longtemps qu'il court après Marquis
3: Volsi. Oui, il m'a talonné
2: dans son agenda depuis longtemps, et puis finalement ça va se réaliser. Donc
3: cette fois, comme j'ai dit, ça va être la bonne.
2: Bon, alors nous allons justement conclure et nous dire au revoir avec une chanson toute particulière dont j'aimerais te poser une question là-dessus. C'est la chanson qui s'intitule À mon fils. Attends, non, c'est pas À mon fils, c'est... Je l'avais sous les yeux tout à l'heure. Pour Marie-Jo, laisse-moi te dire mon fils. Voilà, c'est celle-là. Laisse-moi te dire mon fils. Ce que je voulais savoir de cette chanson, auquel des trois t'adresses-tu?
3: Secret. Non mais les gens peuvent calculer. Là, je parle à mon fils. Bon, je le dis. Je parlais au plus jeune. Je parlais au plus jeune, mais en même temps, je prêtais ma voix à tous les pères et à toutes les mères qui, à un moment donné, savent qu'il y a des fois des murs de communicabilité qui se dressent entre eux, entre elles et leurs enfants. Alors, je leur dis, dépêchons-nous de leur dire combien on les aime, parce que des fois, à 14 ans, 16 ans, 17 ans,
2: bon. Effectivement.
3: Alors, donc, il faut prendre le temps, mais très rapidement, de leur dire combien on les aime. L'amour qu'on leur donne n'a pas de mesure.
2: Lorsque j'ai entendu ce texte pour la première fois, j'ai cru entendre la voix de Fayol qui disait ce même texte, et j'avais l'impression que c'était de lui que tu parlais. Nous allons justement prendre congé. Merci infiniment d'avoir été là et d'être venu ce soir pour nous présenter non seulement ses ambassadeurs et être l'ambassadeur de ce groupe, et aussi nous parler de toute la famille Volsi.
3: Oui, voilà. Et puis de ce spectacle qui vient ce samedi. Mais je te remercie aussi beaucoup de m'avoir accueilli. Nous avons fait, à mon goût, une conversation très agréable.
2: C'est partagé, c'est le public.
3: C'est le public
2: qui réclame depuis si longtemps.
3: Mais c'est certainement aussi la voix de Cosmo Possible.
2: Merci.
3: Voilà.

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Alors voilà, toujours devant pour mieux vous servir, mesdames, mesdemoiselles, messieurs, bonsoir. Nous sommes encore avec vous aujourd'hui dans le but de vous présenter votre émission Weekend à Folie, la folie du week-end. Yvon Chéri simplement, Yvon Chéri tout simplement sur les ondes de votre radio CPM 14-10. Nous sommes là jusqu'à 17h58, mesdames et messieurs. Nous allons parcourir avec vous le monde musical haïtien comme d'habitude. Nous saluons les amis qui nous écoutent, notre technicienne par excellence, Julie Limage. Bonsoir Julie. Nous saluons également Jessica Pierre. Et comme vous le savez déjà, toute l'émission est dédiée au fruit de mes entrailles. Je vous parle de mon prince Marquis Chéri, ma princesse Yvonne Cachéri. Comme vous savez bien, je respire à travers ces deux belles créatures. Alors ensemble, nous allons vous offrir les meilleures compositions. Ici Yvon Chéri, jusqu'à 17h57. Nous débutons l'émission avec cette prière. Mais non, papa. Et c'est me tolérer, toi, oui, me tolérer. Il s'agit de Michel Guillaume et Richard Carvet.

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Alors, comme vous savez, je tiens à vous parler également, donc, sur tous les matchs qui se déroulent et pendant la Coupe du Monde, puisque notre chaîne de télévision, Svirta TV, eh bien, donc, prend, donc, l'initiative de diffuser tous les matchs gratis, Tichéri, et sur votre téléphone, sur votre iPhone, sur votre ordinateur, sur votre tablette. Vous avez le droit. Donc, vous avez la possibilité de regarder, donc, les matchs de la Coupe du Monde. Et grâce à nos supporters, des gens qui nous supportent. Et surtout, vous êtes très nombreux à nous regarder. Merci à notre ami Bastien qui regarde la télé et qui surveille pour nous. Donc, qui a un petit pépin. Et tout de suite, il nous appelle pour nous dire, ah, Yvon, je vois telle chose ici. Merci, mon cher. Et bien, une fraîche collaboration, ça va nous aider à avancer davantage. Merci également au public qui nous appelle pour nous dire, donc, c'était une façon de regarder les matchs n'importe où on se trouve. Même au travail avec notre téléphone, puisque les matchs sont en reprise la nuit, ceux qui travaillent la nuit et qui dormaient pendant le match jouaient, eh bien, ont la possibilité de revoir tous les matchs de la Coupe du Monde grâce à votre télévision svirt.tv www.svirt.tv sur le web. Donc, nous poursuivons également ce travail avec vous et vous donner la possibilité de regarder les autres matchs. Les matchs maintenant, il y a donc le Canada qui joue contre l'Afrique du Sud. Le score est 0 but partout. Nous sommes à la deuxième mi-temps. On ne sait pas ce qui va se passer. Je suis veillé pour vous. De temps en temps, je vais vous informer. Ceux qui n'ont pas eu la chance de regarder la télé, eh bien, vous êtes capable de d'être au courant du score, comment ça se déroule, justement, au cours de cette émission. La musique, l'ambiance, le plaisir, la détente, hein, puisqu'on a écouté Tolero avec Richard Cave et Rachel Guillaume. Cette chanson, qui est une chanson extraordinaire, je ne peux pas ne pas pratiquer avec cette chanson, titrée Destination Finale avec la formation Harry Larry, avec la formation New Look de préférence, mais la voix de Destanis alias Pipo, on se souvient. Il était avec Harry Larivière à un moment donné. Et sur l'album Confirmation, il a chanté plusieurs chansons, entre autres cette formidable chanson jamais jouée depuis le départ de Pipo au sein de la formation Nenuk. On l'écoute ensemble, mesdames et messieurs. Il s'appelle Destination Finale. Un exercice vocal extraordinaire. Respirer, aspirer.

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1: Ah, et quoi, Déclade? Je suis en train de le faire pour vous, et ceci de la bonne manière. 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Et pour bien faire, n'est-ce pas, Généralette? Radio Continental iTunes demande, il faut avoir le savoir-faire. La gueule pour moi.

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Inès Tanis, l'un des meilleurs vocalistes de sa génération. L'artiste chanteur qu'on a vu grandir dans la grande métropole. Il n'y a pas de doute, il a prouvé. Il est l'un des meilleurs de sa génération. D'ailleurs, partout il passe, depuis au sein de la formation Passion et jusqu'à cette dernière formation. Et donc là, c'est bien Pipo, a toujours prouvé qu'il est un très bon vocaliste. D'ailleurs, on a vu dans Design, Pim Pim Bravo, on a vu dans Engarout, extraordinaire, dans Bel Jazz, qui était sa formation musicale encore extraordinaire, avec Aïla Rivière dans cette chanson. Donc, nous, encore une fois, et aujourd'hui, eh bien, et donc, il est, donc, justement, dans la classe. Mesdames et messieurs, une autre chanteuse que j'admire beaucoup, d'ailleurs à chaque fois que je l'ai entendue, je l'ai toujours dit, elle a tout pour devenir donc l'une des meilleures parmi les chanteuses, parce que les femmes occupent la scène musicale aujourd'hui de manière extraordinaire. Elles étaient donc disparues de la scène musicale, et bien elles sont revenues en force, elles sont très jeunes, très belles, très dynamiques, et elles sont toutes de bonnes chanteuses. Je vous dis, elles sont toutes de bonnes chanteuses. Que vous soyez donc fanatique l'une ou l'autre, et mais évitez tout simplement de créer de dégringolades sur le web en dénigrant donc certaines chanteuses de valeur. Tout simplement, vous avez le droit d'être fanatique. Mais comme on le sait, les gens qui maîtrisent bien les choses, tout fanatique veut dire carrément imbécile, égaré, et donc ignorant, hein, violent. Et donc, parce que le fanatisme nous emporte et nous ferme les yeux, nous empêche de voir le talent des autres. C'est pour ça, moi, je ne parle pas de fanatique. Je dis, j'aime tel artiste parce qu'il a beaucoup de, parce qu'il a beaucoup de talent. J'aime cette chanteuse parce qu'elle a beaucoup de talent. Mais quand vous êtes devenus comme des fanatiques, eh bien, on me dit, non, fanatiques sont imbéciles, sont égarés, sont méchants, tout, parce que vous voulez détruire l'autre pour donner de la place à ce que vous aimez. Eh bien, c'est pas bon d'être fanatique. C'est plutôt, nous devons les encourager pour qu'ils travaillent davantage, surtout les jeunes femmes d'aujourd'hui. Il faut les encourager, mesdames et messieurs. Et elles, quand elle a sorti cette chanson pour dire, et surtout, et tout ce qu'elle a enduré, eh bien voilà, j'ai dit, ouh là là, elle a mis tout son talent dans le panier pour vous dire, tout simplement, je suis une bonne chanteuse. Annie Alerte, mal.

Merci de nous écouter, merci d'être toujours là. 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

0: Alors voilà, on s'amuse, on danse toute la fin de semaine sur les ondes de votre radio CPM 14-10 avec votre animateur Yvan Chéri. À la sortie de cette chanson, je dis tout simplement donc le gars, et il a écrit pour moi, parce que c'est ce que je disais souvent, et depuis je suis devenu papa, et il me dit bah, quand t'appelles ça de mon accord, et puis voilà, mon feeling, et c'est surtout comme mes enfants, donc m'appelle
1: papa.
0: Dis oui petit homme.
1: Papa.
0: Oui petit homme. Chanson extraite de l'album Respect. 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T'as bien musical. 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

Alors voilà, chanson extraordinaire de la formation harmonique, mesdames et messieurs, je dois vous dire. Et ce qu'il dit, c'est vrai. Donc, et surtout quand on est un papa responsable, automatiquement, donc, on est devenu papa, on a des enfants. Et bien, il y a certaines choses qu'on ne va plus faire. Et on va prendre certaines décisions. Et on va se comporter d'une autre manière. Je vous parle de papa, là. Le papa des géniteurs. Donc, quand on est un bon papa, on est responsable. Et des fois, il y a les gens qui réagissent de certaines manières. Normalement, quand on n'était pas papa, donc on l'aurait fermé. Alors, on l'aurait tout simplement donc la fermé pour cette personne. Mais quand on regarde l'enfant, on dit, on ne peut pas se permettre de faire ça parce que maintenant, donc on est une autre personne. On est devenu de nouveau. On est comme maintenant avoir des responsabilités, de grandes responsabilités. C'est-à-dire donc à préparer l'avenir. Donc d'un jeune ou d'un jeune garçon, d'une jeune fille, donc ces gens-là, ces enfants-là vont nous remplacer à l'avenir, donc nous devons donc se comporter de la bonne manière pour pouvoir les aider également à avoir de bons comportements dans la société. Donc être papa veut dire aussi prendre certaines décisions, donc de mettre de l'ordre dans notre vie. Être parent veut dire tout simplement, nous devons donc avoir un très bon emploi, gagner notre vie pour pouvoir répondre donc aux besoins de nos enfants. Pour vous dire, quand vous avez des enfants, quand vous mettez au monde des enfants, c'est vraiment une grande décision et ça doit orienter notre vie vers donc une vie meilleure. En plus, il n'y a personne au monde qui peut nous donner autant d'amour que nos enfants. Et les gens vont vous dire, je vous aime, je vous admire, etc. Des fois, pour ne pas dire en général, c'est parce que vous êtes là pour répondre donc à leurs besoins, c'est parce que vous êtes là pour les aider, c'est parce qu'ils ont besoin de vous. Et le jour où vous ne pourrez plus faire ça, eh bien, c'est comme tout change. Mais vos enfants, je vous l'ai dit en vérité, c'est pour la vie. Vous allez me dire, oh, il y a des enfants qui se... Non. Ça dépend de l'éducation qu'on donne à l'enfant, ça dépend également de l'entourage, de la façon dont vous avez été, mais votre enfant reste votre enfant. D'ailleurs, c'est pour ça que je parle. C'est votre fille. C'est vous-même. C'est une partie de vous, en fin de compte. Alors, donc, et quand un enfant vous regarde dans les yeux ou quand nos enfants nous regardent et nous disent « Papa, je t'aime », c'est de l'amour pur. Il n'y a pas d'hypocrisie, il n'y a rien là-dedans, c'est de l'amour pur. Surtout quand ils sont petits et ils s'accrochent à nous. Et quand ils ont peur, c'est nous. Quand ils ont besoin de quelque chose... Ouh là là, je vous l'ai dit, si vous n'étiez pas présent dans la vie de vos enfants quand ils étaient petits, eh bien, il vous manque beaucoup de choses. Si vous avez des petits enfants, il faut en profiter pour en tirer ce que vous avez perdu. Moi, j'ai eu la chance d'être présent, surtout dans la vie de mes deux enfants, et je dois vous le dire, je ne cesserai pas de le dire, moi, mes enfants ont été à la garderie après 2 ans. C'est-à-dire que de 0 à 2 ans, je les garde, je les admire, je les dolote, ils dorment sur mon estomac avec la chaleur de mon corps, donc ils grandissent comme des êtres humains. Parce qu'on vous dit aussi, un enfant qui n'a pas la présence ou des parents proches pour lui procurer de l'amour, mais ses enfants, ce qu'on a des enfants aujourd'hui, des enfants robots, certainement n'ont plus de sensibilité parce que les parents étaient toujours au travail et n'ont pas eu le temps d'être présents dans la vie de leurs enfants. Certes, vous avez besoin de l'argent pour en prendre soin, ça je comprends, mais je pense que l'amour n'a pas de prix parce que les enfants se plaignent. Moi, j'ai travaillé dans des organismes communautaires où j'ai entendu surtout des jeunes garçons et nous dire « C'était malheureux, mon père ne m'a jamais pris une fois dans ses bras. » Donc l'enfant est manque d'amour. Il m'a jamais dit une fois qu'elle m'aime. Moi, je me dis, vous voyez, ça va. Il m'a tellement dit au moins, mais donc, quelle fois je me dis, moi, je veux t'aider. Voilà, là. La musique, l'ambiance, le plaisir, les tottes, c'était intéressant de faire un petit peu le point sur les choses. Alors là, nous poursuivons notre émission avec, quelle chanson qu'on a préparée? Je ne t'aime pas les blés, qui me disent les barils. Alors, une autre chanson qui nous envoie un message dans une relation, des fois les choses sont difficiles, mais s'il n'y a pas d'enfants, pas de problème, on fait un chemin différent, mais quand il y a des enfants, il faut bien réfléchir avant de prendre la décision de partir, et des fois il vaut mieux de rester s'il n'y a pas de violence dans cette relation pour le bien des enfants, et on peut attendre quand les enfants ont l'âge qu'il faut pour pouvoir partir, mais je vous l'ai dit, pendant qu'ils sont petits, ça fait très très très mal. Donc si vous êtes capable de faire des efforts pour pouvoir rester accroché à vos enfants, ce serait la meilleure chose pour l'épanouissement de ces créatures qui ont besoin
de nous, tout simplement. Car ils n'ont pas demandé de venir au monde. Il ne vous a pas demandé aussi de faire le choix que vous avez fait, que vous avez jugé, c'est après que c'était pas le bon choix. Il n'est pas très bien choisi. Donc, un jour, coûte que coûte. Arrangez-nous, mesdames et messieurs, vous donner de l'amour à ces enfants qui ont un grand besoin pour bien vivre dans cette société. Alors, Cadillac nous explique à la fin d'une chanson qu'est-ce qu'on peut faire. Petit Mugno. Regarde la musique m'a dit pour jouer au début. Alors on va la mettre au début. Voilà, Cadillac, Petit Mugno.

Formidable chanson de Cadillac, c'est pour Timonion. Sur CPM 14h10 à l'heure de l'émission. La folie du week-end du Canafolie. Ils vont chérir simplement, hier. Ils vont chérir tout simplement, voilà.

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Alors voilà, donc, formidable chanson de Cadillac, il dit vrai à travers cette chanson. Mais des fois, quand on analyse les textes aussi, et moi, il m'arrive de dire tout simplement, et si on a décidé de mettre au monde des enfants, eh bien, et c'est parce qu'on avait décidé aussi de faire et de l'amour, notre point fort. Et sinon, à moins que c'était par intérêt, et je dis souvent, eh bien, si on doit défendre quelque chose entre la main de quelqu'un, et puis on doit vivre avec dans une maison, eh bien, il faut éviter de mettre au monde des enfants. Car les enfants vont nous lier pour la vie. Et être marié, on peut se divorcer. Mais avoir des enfants, c'est pour la vie. Et c'est pour ça que je dis souvent aux gens, avant de mettre au monde des enfants, vous devez réfléchir. Avant de décider de faire des enfants avec quelqu'un, et une personne, il faut être sûr de ce que vous voulez, parce que ce ne serait pas facile, donc, de se quitter ou de se retrouver quelque part, et de notre côté. Mais le pire qui arrive, c'est que on va finir par se rencontrer à chaque fois. Et quand on n'arrive pas à s'entendre et on se rencontre à chaque fois, et si on n'a pas une bonne éducation, si on n'a pas eu vraiment le bon sens de comprendre que les enfants ne doivent pas être mêlés dans ça, eh bien il va y avoir toujours altercation entre les deux parents en présence des enfants et des gestes qui vont certainement troubler ces enfants. Et c'est ce qu'on confronte dans cette société, surtout en Amérique du Nord, où les gens décident de se mettre ensemble par intérêt pour de l'argent et ils ne pensent même pas et ils mettent au monde des enfants. Et comment se fait-il que vous me parlez, donc vous détestez la personne à un point de ne plus vouloir vivre avec, et vous avez plusieurs enfants. Je comprends un miracle, pape, un enfant, ça s'arrête là. Vous avez 3-4 enfants, et puis c'est à ce moment-là où vous vous rendez compte que c'est pas la personne avec qui vous voulez vivre, ou la personne est devenue, parce qu'on n'a pas pris le temps de bien la connaître également. Et je lui dis, et minimalement, pour pouvoir mettre au monde des enfants avec une femme ou un homme, minimalement, on devait prendre 5 ans. On s'assure, parce qu'après 5 ans, on est capable d'endurer l'autre. Si on arrive à endurer quelqu'un pendant 5 ans, on peut l'endurer aussi 5, 10, 15, 20 ans. Certainement, pour d'autres raisons, on peut décider de faire notre vie, etc., etc. Mais c'est la vraie raison, si on tolère quelqu'un à ce niveau, et jusqu'à avoir plusieurs enfants, 4, 5, 6, même des fois, eh bien, soit vous me dites que vous dites, il y a quelque chose qui ne fonctionne pas. Comme on est devenu très égoïste aujourd'hui, on ne vit plus pour la famille, nous vivons pour nous-mêmes. Et je dis, dès que vous avez des enfants, donc, cette histoire de bien vivre, non, ça ne vous appartient plus. Donc maintenant, vous avez une vie de famille. Et c'est ce que les gens doivent comprendre. Votre vie, c'est quand vous étiez seul, célibataire.

enfants qui vivent dans des conditions incroyables. OK? Bon, il n'y a pas d'enfants, comme on dit. Les enfants monoparentaux, ça n'existe pas. Il y a des familles monoparentales. Donc, il y a des gens qui disent ça. Moi, je dis souvent non. Un enfant, et on ne peut pas être un mono pour faire un enfant. On est toujours en stéréo. Il faut être deux pour mettre au monde de l'enfant. Donc, l'enfant a un papa et une maman, absolument. Même quand ils vivent pas ensemble. Arrangez-vous, mesdames et messieurs, pour donner donc une chance à ces enfants afin d'avoir une vie normale. Moi, je me suis donné à 100% toujours. Et puis, au même gâteau à fait, c'est ce que nous dit. C'est pas normal. Le goût Zafem. 100% d'avoir donné Merseïd. CPM 14-10, la bonne longueur d'onde. Votre animateur, Yvan Chéri. Mangez simplement. Et ça y est.

de traverser de l'autre côté. Le Canada a pris le fond de football là, il a une carte capitale qui va y s'en battre. Un but pour le Canada face à l'Afrique du Sud. Le Canada remporte la victoire par 1-0. On va faire la pause, au retour de la pause, la suite de l'émission.

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Alors, de retour à l'émission, bien sûr, nous sommes à la deuxième heure, ou je dirais, et pas la dernière tranche, n'est-ce pas, il est seulement 17h. Débutant de temps, fait musique là, 17h, quand on va musique, nous va être belle. Alors voilà, mesdames et messieurs, nous tenons à vous offrir maintenant donc une chanson écrite par quelqu'un qui nous écoute assez souvent, et d'ailleurs, je dis souvent merci à Ralph Bonsi de nous appeler le maître du compas. Nous saluons toujours Sandra qui nous écoute, il a collaboré, bien sûr, a écrit de nombreuses chansons, et où je dirais de nombreux textes pour des artistes, entre autres, et pour donc le groupe Zekle, Kaïben Sixet et d'autres artistes. Il était également avec donc, plusieurs artistes qui ont connu de farouches succès. Il est avec nous à Montréal. On parle de musique de temps en temps. Alors, je vous offre cette chanson, mesdames et messieurs, avec le groupe Zekle, la voix de Joël Widmeyer.

Alors, il va me dire, ah, Yvan. La chanson que je voulais avoir. Bon, ok, on va écouter l'extrait de cette chanson, mais je vais vous trouver la version originale, ce que je cherchais. C'était le titre, j'ai mal écrit le titre, ça m'a donné une autre chanson.

La bonne musique sur nos ondes. Jusqu'à 17h57. Alors voilà, c'était le groupe Zeclé, la voix de Joël Ludmayer, la musique, l'ambiance, le plaisir, les temps se poursuivent avec Beauté dangereuse, Tivice.

0: Paris.
1: Celles.
0: Ils vont avancer vers la Coupe du Monde. Oh là là. Alors voilà, on est déchiré entre le Brésil et le Canada. C'est parce qu'Haïti ne fait plus partie. Vous avez vu, les Haïtiens sont des Brésiliens. Et si on est au Canada, qu'est-ce qu'on fait?

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Alors, de retour à l'émission, justement, donc, toute la fin de semaine. Et la folie du requin du Canada Folie, Yvon Chéri, simplement. Alors, je viens de vous informer que le Canada a emporté par 1-0, et justement contre l'Afrique du Sud. Eh bien, pour ceux qui n'ont pas eu la chance de regarder ce match, eh bien, le match est en reprise sur Svit TV. www.svirt.tv sur votre téléphone, sur votre tablette, sur votre ordinateur. Si vous avez une télévision intelligente également, allez sur Google, vous tapez www.svirt.tv. Le match Canada-Afrique, donc Afrique du Sud, est en reprise. Et pour vous dire que justement, le Canada se trouve en bonne position maintenant, et je vous ai présenté donc une partie d'une grande activité avec beaucoup de gens qui criaient et célébraient donc justement la victoire donc de l'équipe canadienne. Comme je disais au micro dernièrement, on a constaté cette année, toutes les équipes se comportent en grande équipe, quelles que soient des anciennes équipes qui participaient ou qui participent toujours à la Coupe du Monde. Eh bien, on constate aujourd'hui, on ne parle pas de petite équipe, on parle de football, c'est un jeu. Tout le monde, donc, joue de la bonne manière. Et notre Haïti, qui après 52 ans également a eu sa participation, a prouvé encore aux yeux du peuple du monde que nous sommes capables de jouer du bon football. Nous aimons les Brésiliens, mais nous jouons également comme des Brésiliens. Et nous avons tout simplement donc beaucoup de talent chez nous. Simplement, nous avons certaines difficultés aujourd'hui. Eh bien, 4 ans plus tard, Marie Saint-Ino, parce que l'équipe haïtienne va revenir à la Coupe du Monde. Et cette fois-ci, on va donner du problème, comme on dit, n'est-ce pas? Encore une fois, félicitations aux Grenadiers et qui ont fait de leur mieux pour donc nous donner une très bonne image. Aujourd'hui, on parle au niveau international de notre pays d'une autre manière. Au lieu de nous dénigrer seulement pour la violence, pour les choses qui se passent en politique, eh bien, on a eu la chance pendant cette Coupe du Monde. Et jusqu'à la fin, on va continuer à parler d'Haïti et surtout pour la prestation de ces jeunes joueurs qui promettent beaucoup. On espère que tous les Haïtiens donc vont se mettre ensemble pour supporter notre équipe nationale. Le Canada, on ne sait pas où ça va aller, mais jusqu'à présent, est en très bonne position pour avancer vers la fin de cette Coupe du Monde. Et nous la supportons également puisque nous vivons au Canada. Ok? Sinon, d'aller au météo. La ravine de la ravine. Nous sommes des Brésiliens, certes, mais nous devons supporter également. Donc, le pays qui nous donne la possibilité donc, de vivre ici, de nous héberger, etc., etc., de nous donner du travail, nous devons également supporter cette équipe. Alors, bravo, bravo l'équipe canadienne pour cette victoire aujourd'hui contre l'Afrique du Sud par 1-0. Alors, la musique, l'ambiance, le plaisir des temps se poursuivent sur votre radio CPM 14 du disque des musiques. C'est match de musique, ça, cette dame allait me tuer. Parce que, il a dit, bon, pendant, vous essayez de nous faire revivre cet souvenir, on se rappelle que, vous étiez animateur Radio MBC et vous diffusez assez souvent cette chanson, mesdames et messieurs. C'était au début de ma carrière, hein. Oh, gata, bye, le Sister Band. La chanson pour titre papillaire. Chanson d'hier, souvenir du bon vieux temps.

d'un formidable période de notre vie. Au début de notre carrière à Radio MBC, mesdames et messieurs, on diffusait cette chanson. Surtout, j'ai eu la chance de trouver donc cet emploi. Et quand le directeur est donc Frank Magloire Junior, et qui, en tout cas, c'est ce que vous dit Monsieur Dérimanville, qui apprécie beaucoup, surtout qui a encore aujourd'hui, quand je lui parle, il me parle toujours de la radio. Et à un moment donné, il fallait même que je quitte Montréal pour aller prendre donc mettre en service à Radio MBC. Mais malheureusement, eh bien, les Saint-Denis, Zinglindos en Haïti nous a empêchés et nous a empêchés de faire ceci. Et je dois vous dire, Frank Magloire Junior m'a demandé, et Yvon, j'aimerais bien tous les samedis avoir de la musique jusqu'à demain matin. Est-ce que tu peux faire ça? Mais je dois vous dire, à minuit, il y avait, mon Dieu, j'ai oublié son nom. Il travaillait à l'aéroport, il était directeur de l'avion, je crois que d'une ligne aérienne. Il présentait une émission donc sur le Sky Channel No. 1 de minuit à 3h du matin, minuit à 2h comme ça. Et je, après mon nom, il était venu me joindre et puis là, pendant 2h, on joue le Sky Channel No. 1. Alors, il fallait commencer l'émission depuis 4h de l'après-midi sur MBC jusqu'à demain matin 6h. Et c'est le compas au max, la bonne musique, l'ambiance, c'est ce qui m'a donné aussi cette grande possibilité de maîtriser un peu. Donc, toutes ces techniques d'animation. D'ailleurs, comme en écoutant Félix Lamy, Joe Dams et Jacques Semper, eh bien, on a été formé quand même à la grande école avec Fred Brutus, d'abord comme journaliste, ensuite comme animateur de radio avec d'autres animateurs, Marcus Darbouze, on se souvient. Et puis, là, de 4h de l'après-midi jusqu'à 6h du matin, c'était donc très long. C'était une émission très longue, mais on était jeunes, dynamiques, et puis ce qui était le plus intéressant, c'est que j'habitais à l'avenue Fouchard. Étant donné très jeune animateur de la radio, j'étais le chouchou du quartier. Et bien tous les samedis, à partir des 7h, les gens se trouvaient dans le quartier. Et bien, et ils mettaient à tous et toutes leurs récepteurs sur Radio MBC pour écouter leur animateur du quartier. Donc, si vous passez traverser donc avenue Fouchard un samedi après-midi, eh bien vous écoutez donc toutes les radios presque et qui jouent du bon compas avec cet animateur. Et voilà, c'est là que j'ai vraiment connu un fameux succès, des fans. Et puis aujourd'hui, j'ai encore rencontré, ou j'ai eu la chance de rencontrer de certaines personnes qui m'écoutaient à Port-au-Prince, Haïti, à Radio MBC, très jeune, très dynamique. On jouissait beaucoup de privilèges. Je pouvais me rendre de toutes les soirées et les balles, et puis respecté, apprécié par les musiciens. Avec beaucoup de respect, et surtout, je travaillais dans une station de radio réputée pour la musique haïtienne. On parlait de Radio MBC qui avait même pris la décision de jouer de la musique, de ne pas diffuser des informations. À un moment donné, c'était de la musique au max. On se rappelle de Joe Solon qui faisait des informations, mais Smith Xavier, Yol Pomp, et Raphaël, il y avait beaucoup, beaucoup d'animateurs, surtout Radio MBC, était l'une des radios la plus puissante en Haïti. Que ce soit sur les fréquences, deux fréquences, AM et FM, on pouvait nous coûter un peu partout à travers les provinces. Alors, pour vous dire, des populaires. Bon, encore populaires. Alors, Papili, c'est ce que ça m'a rappelé, tout simplement. Aujourd'hui, et Mounio Pé dit contrôle, est-ce que Mbé dit contrôle tout? Eh bien, moi, je joue musique là qui dit Mbé dit contrôle tout. Mounio Pé dit contrôle. Les bouts de paquet, Mounio Pé dit contrôle. Mounio Pé dit contrôle. Rosa Durand et Gilles Brand. Mbé dit contrôle, s'il vous plaît. L'avant-dernière chanson pour aujourd'hui.

grâce à ma fille Evan Cachey, m'a invité à écouter, tu vas bien écouter ça. Et depuis lors, je l'ai adopté. Bientôt, elle sera avec nos micros.

toute la journée aujourd'hui, on était en tournage et je pense qu'après l'émission, je dois me rendre également donc sur donc le chantier de tournage avec Jean-Alex Solmande pour terminer ce film parce qu'il nous reste quelques scènes à tourner et à surveiller à l'affiche. Je vous dis, mesdames et messieurs, vous avez vu Sans Prince Sauf Un. Si vous allez sur YouTube, vous tapez Sans Prince Sauf Un. Et bien c'est la suite. L'inspecteur Nicolas, votre animateur Yvon Chéri, et bien toute l'équipe et donc nous avons fait un très bon travail et je vous l'ai dit, ça va être beau à regarder. La sortie est prévue pour la fin du mois d'août, si je ne me trompe pas. Ça devrait être au Centre Leonardo da Vinci à surveiller, Sans Prince Sauf Deux avec Jean-Luc Solmande, Gilles Cézile, Benjamin Bazin, Yvon Chéri, Myriam Jean et tant d'autres. Ainsi, je vous dis merci d'avoir été à l'écoute, mais je vous laisse avec, malheureusement, Dieudonné Larose qui nous a quittés trop tôt, et si je ne me trompe pas, je ne comprends pas ce qui arrive aujourd'hui, le fait de parler des choses, et puis c'est comme nous sommes en train de tuer l'artiste deux fois, on n'entend presque plus Dieudonné Larose à la radio. Je vais prendre le temps de vous en parler un petit peu, ce qui a causé donc ce silence un petit peu. Ce silence autour de la rose, pas aujourd'hui mais dans une autre émission. Un artiste que je supportais tout au long de sa carrière. J'ai publié de nombreux articles dans les colonnes du journal Le Matin sur Dieudonné Larose, surtout quand il brillait à Montréal, au sein d'abord Meridional, Mekai, Meridional, oui.

Parce que plus. Ça fait pas longtemps qu'il nous a quitté. Pourquoi ce silence autour de cet artiste qui a marqué la musique haïtienne? Une réflexion pour bientôt.

lui de mes entrailles. Je vous parle de mon prince Marquis chéri, ma princesse Ivanka chérie. Comme vous savez bien, cette de belle créature constitue l'oxygène me permettant de respirer. Quant à moi, on se retrouve week-end prochain pour une autre émission. Au micro, c'était Yvon Chéri. Bonsoir et bon dimanche. Allez, restez sur votre radio.

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Avec Gérard Lenormand, nous venons de chanter la balade des gens heureux. Nous venons de chanter notre balade. Parce que chaque dimanche, 6 heures, nous sommes tous très heureux. Donc, je dis merci à Gérard Lenormand. Et mesdames, mesdemoiselles et messieurs, je vous dis bonsoir et bienvenue à Une Fleur et des Fleurs Éternelles. Et cet après-midi, nous allons, comme d'habitude, nous allons faire un petit coup de pied chez nous en Haïti. Mais aujourd'hui, nous allons parler du réveil de Port-au-Prince avec Carole Lévisnain.

Et Carole de Mesmin, elle vient de nous décrire une réalité de chez nous. Il y avait une dame qui savait vendre des volailles à Port-au-Prince. Et chaque semaine, elle passait à la maison, pratique, mais pour le dimanche, non, oui. Et maman de dire, combien pour ça? Et elle dit, peut-être 10 gouttes, je ne sais pas. Et maman de répondre, oh, pour la tombe, il est plein, v'là la donne. Et elle dit à ma mère, elle répond à ma mère, oh, pratique, moyennement pour Jean Loup, pas qu'il v'là non pour ça. Et cette dame-là, mes amis, elle était enceinte parfois, elle était toujours là avec un panier rempli de volailles pour coder. Enfin, elle faisait la rue. Et après la maison, elle allait en face. Il y avait la voisine d'en face. Elle avait une petite boutique et elle allait de porte en porte offrir ses volailles. Mais cette femme-là, je vous le dis, comme toutes ces marchands de chez nous, ils passent en pile misère. Mais qu'on se vendait malgré tout, panier en sous-tête, il y a 20, quel que soit marchandises que vous portez. Et là, Ansi des Roses, il parle des femmes de chez nous. Et aussi là, il parle de ces femmes enceintes avec leur panier sur la tête. Écoutons Ansi dans Femme Pays.

Ansi qui vient de chanter les femmes d'Haïti. Donc, mesdames, si quelqu'un vous dit que vous n'êtes pas belle, pas occupée, parce que nous sommes toutes les femmes d'Haïti, nous sommes de belles femmes. C'est pas moi qui l'ai dit, c'est Ansi et il a raison. Mais là aussi, il dit que nous sommes de bonnes femmes. Donc, c'est malchance ou nègre s'il tombe en bas chauché. Donc, monsieur, si vous avez un chauché, vous savez ce que vous devez faire. Si vous l'aimez vraiment, vous pouvez l'apprivoiser et elle changera

0: Alors, une fleur et des fleurs éternelles, salut. Une fleur et des fleurs éternelles, salut.
1: Une fleur, salut, salut, salut, fleur.
0: Salut, Chilo, oh mon Dieu.
1: Yeah.
0: Tu es tôt aujourd'hui, hein?
1: Oui, ça va vraiment bien, hein? Ça va vraiment bien.
0: Merci, et dis-moi, comment vas-tu?
1: Ça va, on tient.
0: Ok.
1: Écoutez, je ne vais pas rester trop longtemps. À écouter dans, et Carole et Anzi. Moi, ça, c'est la nature est morte en Haïti.
0: Chilo, c'était le bon vieux temps, hein? C'était le bon vieux temps.
1: Maintenant, les oiseaux ne chantent plus, le ciel n'est plus étoilé, le soleil n'a plus de chaleur à donner tout et tout. Donc, on sent vraiment que c'est une disparition totale qui nous empêche vraiment d'avoir une nature plus et simple comme le temps. Donc, c'est vraiment triste. Ça commence bien, mais ces deux-là, ils ont laissé une tristesse à moi. De toute façon, je vais essayer de me récupérer.
0: Mais tu le dois, hein?
1: Définitivement. Parce que je vais continuer à écouter, à suivre l'émission. Ensuite, pour ne pas te retenir trop longtemps, laisse-moi quand même avoir une chanson pour une amie. Enfin, une nouvelle amie, c'est peut-être tout à fait nouveau pour cette personne.
0: Okay.
1: Donc, c'est une chanson pour Madame Christine Moïse.
0: Madame Christine Moïse. Attends, Moïse. J'écris le nom. Madame Christine Moïse, et quel est le nom de la chanson?
1: Le nom de la chanson, c'est cette chanson. Je vole.
0: Oh, je vole de Michel Sardou.
1: Oh, je passe. Donc, je ne sais pas. Je suis à l'écoute. Je suis l'émission.
0: Merci, Chilo. Un grand merci à toi. Et tu restes branché, comme tu l'as dit.
1: Oui, oui, je
0: reste. Ok, merci. Bye bye.

0: C'était Vicky Leandroz dans Je suis comme je suis. Et aujourd'hui, c'est la fête des pères. Et les papas ont aussi deux fêtes, oh mon Dieu. Donc, cher papa, je vous dis bonne fête des pères. Une fleur et des fleurs éternelles.
1: Salut Flore, comment vas-tu?
0: Et Rose, ça va très bien, merci. Comment vas-tu?
1: Bon, ça va bien, merci, grâce à Dieu. Comment a été la semaine?
0: Très bien, mon ami, c'était très bien.
1: Attends cela.
0: Et pour toi?
1: Bon, ça a été très bien aussi.
0: Ça, c'est bien.
1: Je suis seulement fatiguée parce qu'il y a trois soirs là que j'ai pas dormi. Bon, je vais essayer de demander à Dieu de me donner une chance ce soir.
0: Il y avait un tridium?
1: Tu dis?
0: Il y avait un tridium?
1: Oui, il y avait un tridium.
0: Peut-être à...
1: Un problème d'insomnie.
0: Peut-être à Notre-Dame du Perpétuel Secours, parce que hier était la fête.
1: Oui. Les 9 jours, sur Radio et Soleil la foi, les 3 jours.
0: Avec Frère Jimmy.
1: C'était très, très
0: Soleil la foi, c'est Frère Jimmy, pas vrai?
1: Oui.
0: Bon, c'est ça. Donc, Rose, maintenant, je suis sûre que tu veux aller dormir, mais tu ne le peux pas, hein?
1: Mais
0: il n'y a pas de problème. Tu l'auras ton meilleur dimanche, ok?
1: D'accord, merci. Et okay. Tout le monde.
0: Ok.
1: Les pères haïtiens, aujourd'hui, le dernier dimanche.
0: Oui.
1: C'est la fête des pères.
0: Oui, c'est ça.
1: Mais oui.
0: Ok.
1: Bonne fête.
0: À tous les papas.
1: Qui sont des pères aussi. Et je les souhaite un bon. Bonne écoute. Et je les dédie toute l'émission cet après-midi. Hein.
0: Ok, merci Rose. Bye bye.
1: D'accord.
0: Bye bye. Donc, cher papa, Sylvie Vartan, elle va chanter pour vous, mon père.

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1: Et le Festival des fleurs de la Fondation CPAM, c'est bien dimanche prochain, dimanche 5 juillet. Et comme vous venez de l'entendre, Pierre-Michel Ménard sera leur invité spécial. Donc, écoutons Pierre-Michel dans Mademoiselle, je vous aime.

Le prochain numéro est une dédicace de Gabriel pour Chilo. Chilo, Jacques Brel, il va chanter pour toi « Je suis un soir d'été ». C'est de la part de Gabriel.

0: Michel Sardou, il va chanter « Je vole » pour Madame Christine Moïse de la part de Chilou.
1: Mes chers parents, je pars. Je vous aime, mais je pars. 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

0: fleurs et des fleurs éternelles, salut.
1: Une fleur et des fleurs éternelles, oh mon Dieu.
0: C'est encore toi là.
1: Oui, je suis.
0: Dis-moi.
1: Ah, j'apprécie beaucoup et je remercie Gabriel. Et puis, ça me demande de faire une analyse exploratrice de la chanson pour me situer dans où je suis dans ce soir d'été. Comment me définir dans ce soir d'été?
0: Ah bon?
1: Oh oui,
0: okay.
1: C'est très profond. Très profond parce que là, je vois effectivement une critique douce, amère.
0: Really?
1: C'est réaliste.
0: Et vraiment?
1: Okay. Je connais enfin, une provinciale. Et c'est ce que je vois. En tout cas, j'apprécie beaucoup.
0: Ok.
1: La chanson vraiment m'a offert une réflexion profonde. La liberté et l'évasion.
0: Okay.
1: Encore merci, Gabriel. Vraiment, vraiment, j'apprécie.
0: Okay.
1: Et j'apprécie beaucoup. Je dis merci.
0: Ok. Ok, Chilo. Ok. Bye-bye.

maintenant, Gérard Lenormand, il va chanter les Champs-Élysées pour la petite Angélica Roy. Parce que ma sœur, nous, la grand-mère d'Angélica, elle m'a envoyé 3 vidéos d'Angélica. Et dans une de ces vidéos-là, la classe, c'était au concert, paraît-il, et la classe chantait les Champs-Élysées. Et vraiment, j'étais émerveillée de les voir chanter, de voir ces enfants-là chanter les Champs-Élysées. Donc, Angélica, je pense que tu vas chanter avec Gérard Lenormand maintenant les Champs-Élysées, comme tu l'avais fait avec ta classe. Une fleur et des fleurs éternelles, salut. Oui, allô? Allô? Il y a un rappel.

0: fleurs et des fleurs éternelles, salut.
1: Salut, poupée.
0: Et yot, maintenant, je t'entends. Comment vas-tu?
1: Ça va, et de ton côté?
0: Ça va très bien, merci, yot.
1: Okay.
0: J'ai pas à me plaindre.
1: Mm-hmm. C'est bien ça. Écoute, je lève à un toast à mes deux frères,
0: mm-hmm.
1: Yves et Chilo, à l'occasion de la fête des pères.
0: Mm-hmm.
1: Et ensuite, c'est un plaisir de retrouver Rose sur les ondes. Parce que la semaine dernière, elle n'y était pas.
0: Non.
1: Et comme on le dit, amen, elle et moi, nous sommes des partners in crime because we call the station every Sunday.
0: Ok.
1: Et tu sais que ça
0: me fait plaisir, hein?
1: Mm-hmm. Ok. Je le sais.
0: Mm-hmm.
1: Écoute, tu veux tourner pour moi la chanson de Mireille Mathieu?
0: Laquelle?
1: Santa Maria de la Mer.
0: Oh, bien sûr, yo, bien sûr, tu l'auras.
1: Ok.
0: Je
1: suis français, ok?
0: Ok, merci.
1: À l'écoute.
0: Ok, bye-bye.
1: C'est un plaisir, bye-bye.
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1: Et chers auditeurs, nous voici arrivés à notre 4 à 7, c'est-à-dire, comme vous le savez, 4 chansons et au moins un point commun. Et aujourd'hui, le 4 à 7 est dédié à tous les papas haïtiens, à tous les pères haïtiens de mon auditoire. Et bien sûr, on va parler de papa, mais papa qui parle à leur enfant. C'est-à-dire, peut-être un père, il sait qu'à l'autre bout du fil, c'est sa fille, mais elle ne le sait pas. Et dans ces 4 chansons, on peut voir l'amour paternel. On dit souvent que les pères ne savent pas aimer, c'est pas vrai. Les pères aiment leurs enfants aussi bien que la mère alors les aime. Donc tour à tour, nous allons écouter Claude François dans Le téléphone pleure, Toi mon enfant de Mike Brandt, Mon fils de Michel Sardou et enfin À ma fille de Charles Aznavour. Bonne écoute et bonne fête, papa.

Et chers auditeurs, c'était le 4 à 7, cet après-midi dédié à tous nos papas haïtiens. Et chers papas haïtiens, je sais que vous êtes de très, très, très bons pères. Mais bien sûr, on va en trouver un ou deux qui ne sont pas de bons pères, qui sont des mauvais pères. Mais la majorité de nos pères haïtiens, ils sont de très bons pères. Et le mien, mon Dieu, mon père, il était merveilleux. Et il me gâtait beaucoup, beaucoup, beaucoup. Je sais, j'étais sa préférée. Et en regardant mes deux frères, mon fils, je vous dis, nos pères haïtiens, ils sont de très, très, très beaux pères. Mes chers papas, encore une fois, bonne fête des mères, des pères, I'm sorry. Bonne fête des pères, vous méritez votre jour à vous. Et Yot, tu as servi avec Mireille Mathieu, Santa Maria de la Mère.

Le 24 juin dernier était la fête de Saint-Jean-Baptiste. Saint-Jean-Baptiste, c'est le saint patron de Miragoâne, ma terre natale. Ma ville natale, bien sûr, ma terre natale. Même bagaille. Et je vous dis que les 24 juin de mon enfance, c'était, mon Dieu, c'était merveilleux. Les 24 juin de mon enfance, on prenait la statue de Saint-Jean-Baptiste, on prenait la statue de l'église et on faisait une procession dans les rues de Miragoâne. Et là, je me souviens, maman, elle faisait amener les plantes, les fleurs de la cour, on les mettait sur la galerie et ceci, tout le monde le faisait pour la procession de Saint-Jean-Baptiste. Donc, nous allons écouter une chanson, un morceau de Guy Pajot, Miragoâne. Et je salue tous les Miragoanais de mon auditoire et je vous dis, même si c'est en retard, bonne fête Saint-Jean-Baptiste.

Et ça, c'est l'une des plus belles musiques de Guy Pajot. Et bien sûr, vous le savez, Guy, lui, qui nous a quittés vraiment trop tôt. Et je me rappelle, il me disait toujours que son rêve le plus cher était de retourner à Milagouane. Mais c'est bien malheureux qu'il est parti avant la concrétisation de ce rêve. Et chaque Miragouanaise qui connaissait Guy, je sais que Guy était pour chacun de vous votre copain, votre ami et votre camarade. Et là, vous allez le reconnaître de cette chanson de Gilbert Bécaud.

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1: Une fleur et des fleurs éternelles, salut.
2: Une fleur et des fleurs éternelles.
1: Ah, c'est toi là.
0: Mon copain.
2: Ah, ma chère, c'est encore moi. Oui. Cet après-midi, tu es comme une bombe.
1: Ah, oui. Hey, écoute-moi, ah, Chilo. Quand tu appelles, ça fait toujours plaisir.
2: Aguane, écoute. Et malheureusement, je ne peux vraiment pas mentionner les éléments qui font la fierté locale hein, de
1: Miragouane. Il y en a pas mal.
2: Mais aussi parce que l'heure nous fait la guerre.
1: Bien sûr.
2: Mais aussi utiliser des expressions de circonstances pour célébrer l'identité, la culture ou bien l'histoire qui nous unissent à nos autres Miragouanes. De toute façon, habitants de Miragouane, je vous salue. Et je vous dis que je vous, de tout cœur, je vous dis que je vous aime tous. Donc, ce après-midi, vraiment, tu déchaînes.
1: Oups, oups. Parfois, il faut le faire. Il faut le faire parfois, Chilo.
2: Je dis, Miragouane n'est plus, Miragouane n'est plus.
1: Oui, malheureusement. Ah, et c'est
2: vraiment agréable. Pour le plaisir des oreilles, ça vaut la peine. L'émission Une Flore.
1: Et des fleurs éternelles.
2: Encore merci.
1: Et oui, Chilo. Et là.
2: Encore merci. Hein?
1: Oui, à moi aussi de te remercier. OK?
2: OK, OK.
1: Et là, je te dis encore une fois merci, Chilo.
2: Eh bien, je t'en prie.
1: OK. OK. Bye bye. Et nous allons passer à la troisième pause publicitaire.
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C'était Ginette Renaud et Jean-Pierre Ferland dans T'es mon amour, t'es ma maîtresse. Et maintenant, nous allons passer à Nelson Ned qui nous parle d'une chanson assez triste que lui et sa compagne, ils aimaient danser cette chanson ensemble. Écoutons Nelson Ned, La musica tan triste.

Patricia Carly vient de chanter pour vous, chers auditeurs, « Il te restera ma mélodie ». Mais vous savez, chacun de nous, nous avons notre histoire d'amour. Et si chacun de nous décidait d'écrire un livre sur cette histoire d'amour, je vous le dis, ces livres seront les uns beaucoup plus beaux que les autres. Parce que chaque histoire d'amour est unique et vraiment, vraiment très, très, très belle. Écoutons Dalida, elle nous raconte son histoire d'amour à elle.

Et chers auditeurs, comme Ansi et Yol des Roses viennent de le chanter, je vous dis 100 fois, 1000 fois merci pour votre fidélité, pour votre support, pour votre loyauté. Depuis 6 heures, chaque dimanche, de 6 heures à 8 heures, vous êtes toujours là avec moi pour faire un bon voyage dans le passé. Et vraiment, et c'est vraiment, vraiment, vraiment très apprécié, chers amis. Je vous le dis. Et ce voyage, je ne pourrais pas le faire sans vous. Parce que j'ai besoin de vous pour marcher sur les pas du, sur les chemins du passé. Et là, nous avions rencontré pas mal de souvenirs, de bons souvenirs et des souvenirs aussi tristes. Donc, encore une fois, merci, merci à vous tous, chers auditeurs. Et nous allons nous séparer. Et je dis à dimanche prochain, ou à dimanche prochain, aux auditeurs de Montréal, dans ce grand festival des fleurs de la Fondation CPAM. Je vous retrouve là-bas dimanche pour cette belle activité. Donc, pour vous autres, dimanche, vous aurez bien sûr, vous aurez une reprise parce que je ne serai pas à New York. Donc, je vous dis encore une fois, je n'arrêterai jamais de vous remercier, mes amis. Et je vous dis, je vous aime beaucoup, beaucoup et bonsoir.